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0: Les rappeurs belges de Safari ont été suivis par Dean Burbigo en featuring avec Alf One. Et enfin, Butler, sorti chez le label Infine sur le 895.
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0: Cypress Hill, suivi de Youssoupha. 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

0: 895 Radio Audio vous a proposé Amine, suivi de M City.
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1: Rock Around the World sur le 89.5 de Radio Yo. On a écouté Annette et sa Beach Party. Ça a été suivi par Los Orioles et Amanaz.

L'imprononçable projet The Freak a été précédé par le Fever du monsieur Elvis Presley. 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
2: Toute vie n'est qu'un accident. En vocabulaire technique de philosophie, l'accident, c'est ce qui arrive à une substance. Donc si on est quelqu'un, une substance, l'accident, c'est tout ce qui nous arrive. Et les philosophes ont passé leur temps à essayer de séparer les deux. Ah oui, mais il y a la substance et puis il y a ce qui lui arrive. Puis il y en a d'autres, parmi ceux que j'aime, qui ont dit mais la substance, c'est tout ce qui lui arrive. C'est tout ce qui lui arrive. C'est tout ce qui lui arrive.
1: Dans la nature, la notion de justice et d'injustice n'existe pas. Et c'est pareil pour l'espoir et le désespoir.

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0: du jazz et du moins de jazz avec le Yeliz Trio et le Night in Tunisia standard repris par les surfeurs de Laika et les cosmonautes.
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Le son des rues du Caire, 3 Selecta égyptiennes avec Younis, Masri Baladi et Oka Wiortega. 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

Pour les oreilles curieuses, eh bien, vous êtes servis. On a écouté Neighbor, suivi de Big Ayoute featuring Dave Master, et enfin Truckstone sur le 895.

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1: Gileon et Kauta a été suivi par le projet togolais de Yao Bobby et Simon Grab sur Radio Dio.
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Toujours aussi éclectique, on a écouté Matt Starr Base, suivi de Omar Korchid. 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

On a écouté le duo Scuffles, suivi par le projet stéphanois Super Phoenix Boom, en compagnie de Mister Hop Hop Hop sur le 895 de Radio Dio.

0: libre, sauvage et impertinente, on vient d'écouter Stone from the Sky, suivi par Dale Wood et les Malgaches de Loa Rano sur le 895 de Radio Dio.
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0: On déhanche un peu la FM sur le 89.5 avec Kassimi, les Slow Slushy Boys et Baby Huey.
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Jaco Gardner à l'instant avec Before the Dawn, et juste avant c'était donc Curtis Harding, Can't Hide It. Voici Jim Noir.

0: À l'instant, c'était les formidables Homeboy Sandman et Eden avec le morceau Grim Seasons. Juste avant, c'était Broadcast, Where Youth and Laughter Go.
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1: À l'instant, c'était My Vag par Awkwafina. Et juste avant, vous avez entendu Kazé, rêve illimité. Voici maintenant Azealia Banks.

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0: soudain.
1: C'est de la merde. Et voilà. 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
2: Images du livre, est-ce qu'on va sortir faire un petit tour dans la zone pour lui pâté de maison
3: comme un vieux livre
2: c'est tous les personnages. Après trois semaines de traversée, le Melquiades arrive à La Guerre, Venezuela.
4: C'est en descendant vers les bas quartiers que l'on entend les refrains populaires. C'est en descendant vers les bas quartiers que l'on entend les refrains populaires. Pour être vrai, il convient de dire que ces refrains viennent à vous dans les rues de la ville moderne, une fois couché le soleil.

0: Allez, monsieur Damar, chacun à sa place. Je souhaite tout d'abord remercier les services pour l'organisation de ce conseil municipal sous la direction de monsieur le directeur général des services Stéphane Mignery, madame Claire Tépaz, responsable du service Assemblée. Nous allons procéder à l'appel des élus et je remercie madame Jeanne Bichon de bien vouloir procéder à l'appel.
1: Merci, Joannico Régis.
0: Présent.
1: Toki Julie. César Johan.
2: Bonjour Saint-Étienne, bonjour le monde et bienvenue sur le 895 de Dio si vous nous rejoignez en ce mardi 22 septembre 2026. Voilà, vous avez idée du menu qui vous attend. Extrait de cette séance de conseil municipal, nouvelle séance de conseil municipal qui se tenait hier à Saint-Étienne. À l'Hôtel de Ville, bien entendu, c'est le grand retour de l'info de l'actu locale sur Dio en cette rentrée de septembre, un peu bousculée, il faut le dire. Une rentrée intense avec quelques, sans doute, surprises qui vous attendent sur l'antenne de Dio, de nouvelles voix. Une petite grille peut-être bien chamboulée, bousculée, quelque peu, mais néanmoins, bien entendu, nos grandes lignes fidèles qui vont vous accompagner pour cette saison 2026-2027. Et oui, du changement en RH, comme on dit aussi, en interne, pour vous révéler les coulisses de Dio. J'aperçois derrière la vitre le collègue Loïc ici en train de boucler un petit peu là son aventure diophonique, lui qui est en partance. Et oui, pour de nouvelles aventures, après une décennie passée, il aura l'occasion, et je l'annonce d'emblée, de célébrer tout cela ce 30 septembre, dernier jour officiel de sa présence ici en nos studios en tant que salarié, journaliste, programmateur musical du 895 de Dio. Ce sera 12 heures, tout en 12 heures, et oui, a-t-il intitulé cette belle journée qui vous attend ce 30 septembre prochain. CAD va le... Eh bien, va lui succéder, tout simplement. CAD est arrivé ici début de ce mois de septembre et va également occuper ce poste de programmation musicale et bien plus. Et c'est un temps de tuilage aussi qui s'opère durant ce mois de septembre. Voilà pour les coulisses du 895 de Dio. En tout cas, c'est bel et bien la rentrée, je vous le disais, pour l'info, l'actu locale. Revenons à ce qui va nous occuper durant ce créneau, vous le savez, du 12-13h, 19-20h, 8h-9h, pour ce qui est encore de ces temps info, semaine hebdo de cette rentrée, avec pour cette semaine des programmes croisés qu'on vous propose en diffusion, rediffusion, un retour sur le 5e week-end de la vie associative que nous avons couvert et suivi le 6 septembre dernier en direct du Parc Expo, un petit marathon de 10h à 18h et avec cette semaine un élément de cette programmation marathon qui était proposée ce 6 septembre dernier, une table ronde autour de ce qui constituait le cœur aussi de ce UEVA 2026 mais qui fait aussi objet et cœur de ce mois de septembre, voire de cette semaine, avec un rendez-vous en perspective un peu partout en France ce 26 septembre et notamment à Saint-Étienne en après-midi et en soirée, surtout illumination de l'Hôtel de Ville. C'est l'opération Septembre en Or, un mois dédié à la sensibilisation au cancer de l'enfant et de l'adolescent. Donc c'est ce qui fait le petit ruban doré que vous pouvez peut-être bien retrouver sur des professionnels de santé, des enfants, des familles. Voilà, c'est aussi du courage et surtout un message essentiel, ne jamais cesser d'espérer. Une table ronde donc autour de cette question de Septembre en Or et des cancers pédiatriques que vous avez retrouvé hier en diffusion ce lundi 21 septembre en midi, rediffusé ce soir, ce mardi 22 septembre à 19h ou encore ce vendredi matin en matinale dès 8h. Et puis le grand retour d'Aura des Pâquerettes, notre rendez-vous et programme mutualisé et collectif avec notre fédération régionale Aura FM, fédération des radios Auvergne-Rhône-Alpes, avec Radio Grésivaudan et Radio Calade qui proposent un double programme que je vous propose en découverte et diffusion cette semaine. C'était ce lundi à 19h, aujourd'hui ce matin 22 septembre à 8h et encore ce jeudi que vous retrouverez durant la tranche 12-13h. Ce jeudi encore, eh bien ce sera le rendez-vous Dig Dig Diggers, on va en reparler d'ici un instant. C'est aussi la semaine de rentrée pour la Ferra, celle que l'on nomme désormais la Ferra, ex-Ferra Rock, avec toujours pour objectif les découvertes musicales. On en reparle d'ici un instant, ce sera pour cette saison à nouveau le jeudi 19h, vendredi midi et lundi en matinale dès 8h. Et puis, alors là c'est vraiment la rentrée pour des mots des sons sensibles qui reprend avec ce mag info qui va vous proposer de décrypter ce conseil municipal qui s'est tenue hier lundi 21 septembre en journée, avec quelques infos annexes ou parallèles qui ont largement occupé ce mois de septembre. C'est ce qui est prévu pour ce programme, ce mardi 22, 12, 13, ce mercredi 8h et vendredi à 19h. Voilà, vous avez toute la semaine de rentrée info sur le 895 de Diou. Au-delà du conseil municipal, dont on va reparler d'ici un instant, ouvrons comme à notre habitude ce programme avec la FERA, notre fédération des radios associatives de découverte musicale, qui, je le disais, a fait aussi sa rentrée en ce mois de septembre. Loïc, précisément, a eu l'occasion d'aller saluer toute la fédération du côté de Rennes et d'occuper l'antenne avec un 35 heures de marathon radiophonique qu'on vous a proposé début septembre. Que de marathon, décidément. On a une radio très sportive, hein, finalement. Ce fut les 35 heures, en effet, autour des 35 ans de la FERA, ex-FERA Rock, que Diou a cofondée en 1991, donc. Et la fédération, à cette occasion, est devenue la FERA, ex-FERA Rock, mais qui garde finalement ses mots d'ordre, celle d'être une radio et une fédération surtout de radio associative de découverte musicale, avec ses mots d'ordre qu'elle a rappelé, né pirate, resté libre, constamment à l'écoute. Double artiste et album en découverte chaque semaine, une émission spéciale Dig Dig Diggers. Alors cette semaine, justement, double proposition faite pour cette rentrée en découverte musicale, avec le projet en autoproduction, et ce sera là son principal intérêt, latéral, dans une sorte de pop grunge sans phare, mais que j'ai trouvé, pour le coup, et c'est très subjectif, assez fade. Un premier album qui était sorti en 2024 via le très bon label La Souterraine. L'album s'intitulait Chute, c'est Rechute, qui est sorti en mars dernier, qui, je dirais presque, porte bien son nom. Troisième album qui est sorti ce 5 juin. Je n'ai pas retenu la trale et l'album Lent pour vous le faire découvrir en début de ce programme, mais l'album de l'artiste Nina Winderlind, qui là a davantage retenu mon attention. L'album Wild Love, c'est sorti via le très bon label Transgressive Records. Je vous propose d'écouter et puis on en reparlera juste après. J'ai retenu le très bon titre. Vous allez entendre quelques réminiscences ou influences absolues au travers de ce titre, Heard First de Nina Winderlind, en découverte FERA Rock cette semaine. Des mots, des sons sensibles, c'est parti.

Allez, pour les influences, ne me dites pas que vous n'avez pas entendu du Orsiz ou du Patti Smith derrière ce Wild Love. En tout cas, c'est assez prégnant, ces influences-là, années 70, post-punk, voire folk, Patti Smith, Lou Reed ou encore Nico. Pour cet album de Nina Winderlind, Earth First, que l'on vient d'entendre à l'instant, qui à la base devait sortir un maxi et qui finalement a été soutenu par le très bon label indépendant Transgressive Records, qui est basé à Londres, qui quand même a quelques belles signatures à son actif, hein, ça va des Subways à Mystery Jets ou encore à Damon Albarn par exemple, mais je pense aussi à At The Drive-In au début et puis bien d'autres encore. En tout cas, soutien de ce label donc pour l'artiste qui nous vient de Suède mais qui est aussi basée à Londres. Elle avait fait une belle percée avec son groupe The New Eves en 2025 qui lui avait permis d'être un peu sur le devant peut-être de la scène, en tout cas d'une certaine reconnaissance. Elle est poétique, elle est multi-instrumentiste, je le disais, basée à Brighton. Elle sort donc ce premier disque solo qui s'intitule Wild Love et c'est très réussi. En tout cas, dès le départ, cette écoute m'a attiré véritablement l'oreille pour cet album-là, qui a été enregistré dans deux studios de Bristol et qui est une expérience véritablement féminine, voire féministe, en fil conducteur ou fil rouge un peu tout au long de cet album qui évoque plein de choses. L'amour, les ancêtres, l'enfermement finalement, bien parfois de ces conditions en tout cas de femmes dans des rôles assez étroits. En tout cas, c'est abordé de multiples façons au travers de cet album. Nina Winderlind, Wild Love, en découverte Ferrarock cette semaine, et vous en saurez davantage en vous rendant d'abord sur le site dédié lafera.org. Le site est désormais en ligne depuis ce 21 septembre. Et puis en écoutant surtout le Dig Dig Diggers de rentrée, ce programme là aussi mutualisé et collectif, réalisé par nos soins, c'est-à-dire les radios membres de la Fera. Et ce Dig Dig Diggers mettra bien sûr à l'honneur ces groupes découvertes de cette rentrée, Latral et l'album Land qui est sorti le 5 juin en autoproduction, l'album de Nina Winderlind, Wild Love, sorti ce 14 août via Transgressive Records. C'est donc dans Dig Dig Diggers à découvrir sur les stations Fera, des albums, des artistes diffusés, présentés, annoncés quotidiennement sur les antennes de la Fera. Et dans ce Dig Dig Digger, ce sera sur Dio ce jeudi 19h, vendredi midi, lundi en matinale dès 8h.

Des mots, des sons sensibles en ce mardi 22 septembre. Actualité politique à l'honneur durant ce programme. Une émission qui va revenir sur le conseil municipal de cette rentrée, de ce mois de septembre 2026. Un conseil municipal avec pour ordre du jour, finalement, un thème, un débat qui fait largement écho à ce qui s'est déroulé quelques jours plus tôt durant ce mois de septembre. Et je pense, et bien sûr, fait et renvoie au 10 septembre dernier. Il va être question d'éthique, de transparence, de démocratie municipale. Alors, pour vous expliquer un petit peu le principe et déroulé de la chose, tout d'abord, hier lundi 21 septembre, ce fut le 5e conseil municipal de ce nouveau mandat. Un premier conseil municipal qui avait lieu en mars, un conseil d'installation finalement de la nouvelle équipe en place désormais. Et puis, une séance qui revient à des fréquences plus régulières. Et en effet, nous l'évoquions hors antenne, c'est un conseil quasi mensuel qui se tient depuis le mois de mars. Il y en a eu un en avril, en mai, en juin et un durant cette rentrée de septembre. Des conseils municipaux qui sont remaniés et réinterrogés ou en tout cas repensés dans la façon de procéder, avec au-delà de l'ordre du jour habituel, des temps de débat qui sont proposés pour ces conseils municipaux qui se tiennent à la journée. Le conseil débute en matinée, en milieu de matinée à 10h, de 10h à midi, une pause méridienne, reprise des hostilités si je puis dire à 13h30 jusqu'à fin de l'ordre du jour épuisé. Des débats divers qui font priorité pour le mandat en place. Le premier conseil débattait du commerce de proximité en avril dernier. En mai, il fut question de santé. En juin, de démocratie locale. C'était fin juin, deux jours après cette grande journée du renouveau démocratique qui avait été proposée dans la maison dite commune, donc hôtel de ville, mairie de Saint-Étienne. Et le débat de ce mois de septembre et de ce conseil tenu hier de rentrée portait précisément sur l'éthique et la transparence. Donc il va être à nouveau question finalement de démocratie locale et de démocratie municipale. On va en reparler d'ici un instant. Cinquième conseil municipal donc, tenu ce 21 septembre, un débat en matinée. 87 points dossiers à l'ordre du jour, plus 8 vœux questions orales formulées en fin de séance. Autant vous dire qu'hier, ce fut une journée d'un peu plus de 7 heures de séance de conseil municipal en tout et pour tout. Donc voilà, cinquième conseil de cette nouvelle équipe municipale qui est à plus de 100 jours de mandat aujourd'hui. Et nous allons nous arrêter aujourd'hui principalement sur ce qui a fait objet de ce débat du matin, c'est-à-dire cette question de la démocratie municipale en termes donc d'intention et de méthode, vous allez l'entendre, car il s'agit aussi de tourner la page. Et oui, écho fait bien entendu à ce qui s'est déroulé le 10 septembre dernier. Alors peut-être est-il nécessaire de vous faire un petit rappel. De toute façon, autant le faire sur antenne et au micro, puisque nous n'en avons pas eu l'occasion, puisque nous reprenons simplement ce 22 septembre. Il s'agit bien sûr de l'affaire dite Perdriau, le 10 septembre dernier. Puisque condamné en première instance dans l'enfer et l'affaire du chantage à la sextape en décembre 2025, Gaël Perdriau avait fait appel, tout comme Samy Kefi-Jérôme et Gilles Rossary-Langlais. Ce procès en appel, en juin dernier, n'avait rien amené de fondamental et le délibéré, arrêt de la cour d'appel, était ainsi attendu pour ce 10 septembre dernier. Dès le début de l'audience, la peine de l'ancien maire de Saint-Étienne est dévoilée. L'ancien maire de Saint-Étienne, Gaël Perdriau, est condamné par la cour d'appel de Lyon à 5 ans de prison, dont un avec sursis, comme en première instance, avec mandat de dépôt, ainsi qu'une inéligibilité passant de 5 à 10 ans. Il était conduit directement en prison à l'issue de l'audience. Ce jeudi 10 septembre dernier, l'ancien maire écopait également d'une amende de 50 000 euros. Il est ainsi bien reconnu coupable de l'ensemble des faits qui lui sont reprochés, c'est-à-dire, pour rappel, détournement de fonds publics, de chantage et d'association de malfaiteurs. Mais le principal intéressé persistait. Sa défense a annoncé un pourvoi en cassation et une demande de remise en liberté. Il a même osé interpeller la présidente du tribunal d'un, je cite, « Madame la présidente, je suis innocent, vous venez de faire condamner un innocent, décidément. » Il n'est pas le seul à avoir été rejugé dans l'affaire du chantage à la vidéo intime à la mairie stéphanoise. La cour d'appel lyonnaise a rendu également sa décision concernant les autres protagonistes. Gilles Rossary-Langlais, qui a été condamné à 4 ans de prison, dont 2 avec sursis avec mandat de dépôt. Il retourne donc lui aussi directement en prison.
une peine moins lourde qu'en première instance. Lui aussi écope d'une peine d'inéligibilité de 5 ans et de 40 000 euros d'amende. Le troisième homme jugé ou rejugé dans cette affaire était l'ancien adjoint en maire en charge de l'éducation, Samy Kéfi-Jérôme. Il a lui aussi été reconnu coupable de recel de détournement de fonds. Il n'avait fait appel que sur ce point. Il reste en prison pour purger la peine de 3 ans ferme prononcée en première instance. Et il est condamné en deuxième instance à 5 ans d'inéligibilité ainsi qu'une amende de 40 000 euros. Et évolution notable avec... la première instance, cette fois-ci, ce sont les couples Buy et Jacomel derrière les associations Agape et France Lettonie qui ont été condamnés au sujet du détournement. 20 000 euros chacun quand ils avaient été relaxés en septembre 2025. S'ajoute encore d'ailleurs 25 000 euros pour la ville versés solidairement par les 8 condamnés. Concernant les parties civiles, elles sont donc toutes reconnues. Gilles Artic, sa famille, Michel Thiolière, la ville de Saint-Étienne et l'association Anticor. La ville va récupérer les 40 000 euros de subventions utilisées pour organiser le chantage, les 348 000 euros de protection fonctionnelle de Gilles Artig, ainsi que 25 000 euros au titre du préjudice d'image. Voilà qui a satisfait Isabelle Dumestre, cinquième adjointe au maire, qui était venue dans nos studios ici en juin dernier dans le cadre de ce procès en appel, faire un point et qui a déclaré à l'issue de ce jugement du 10 septembre dernier, je cite, « Au total, la décision rendue aujourd'hui reconnaît la ville de Saint-Étienne comme victime dans cette affaire et confirme que l'ensemble des préjudices qu'elle a subi doivent être réparées. La ville progresse dans la reconnaissance du préjudice d'image et du préjudice financier. » Solidairement donc, Gilles Rossary d'Anglais, Samy Kéfi-Jérôme, Pierre Gauthierry et Gaël Perdriau surtout vont devoir payer des centaines de milliers d'euros de dédommagement et frais d'avocat. Il faut savoir qu'on est à un total proche d'un million d'euros de dédommagement dans cette affaire. La défense de Perdriau a donc annoncé la formation d'un pourvoi en cassation, comme je le disais précédemment. La Cour de cassation est la plus haute juridiction de l'ordre judiciaire français. La juridiction peut refuser d'admettre un pourvoi s'il est dépourvu de fondement ou ne soulève aucun moyen de droit sérieux. La Cour de cassation est hors région, à Paris. Cette dernière ne réexamine pas les faits à l'origine du litige et ne se prononce donc pas sur le conflit qui oppose les parties, mais sur la qualité de la décision de justice rendue. Elle se prononce uniquement sur la conformité en droit, elle est donc un juge du droit et non des faits. Au bout du compte, si le pourvoi en cassation se confirme, soit la Cour de cassation confirme l'arrêt et les condamnations sont définitives, soit elle l'infirme et le dossier repartira devant une autre cour d'appel. C'est donc, et ce sera peut-être, un nouveau round ou épisode à suivre. À noter, durant ce procès du 10 septembre dernier, et qui ont été relevés dans la presse locale ou régionale, les soutiens

rendre l'argent, on l'a entendu à de multiples reprises. À l'issue de ce verdict, il était plus que bienvenu d'écouter ce titre qui est paru il y a 2 semaines. C'est du local encore, Rends l'argent, FR Estaga featuring Sofiane.

Rends l'argent, rentre dans le cercle, FRS Taga featuring Sofiane sur ce titre-là. Sorti est paru il y a 2 semaines, Rends l'argent, FRS Taga, qui est cet artiste issu de la scène locale ou régionale, pas très loin d'ici, dans la plaine du Forêt. Nous l'avons rencontré lors de ce plateau et débat table ronde rap politique il y a quelques mois. C'était en direct de la salle Le Fil, et qui monte progressivement une scène des Eurockéennes de Belfort début juillet. Et puis surtout, au-delà de son activité musicale, un artiste ayant plusieurs cordes à son arc, et vous allez le retrouver très prochainement, et on en reparlera encore sur cette antenne, pour l'artiste originaire de la Plaine du Forêt qui sera présent à la Fête du Livre de Saint-Étienne pour différents temps de rencontres, et présenter son dernier ouvrage Putain d'usine, qui est paru en début d'année si je ne me trompe. Bref, voilà pour l'annonce artistique, musicale et littéraire. Nous reparlerons de la Fête du Livre qui était justement aussi présentée hier par la jointe à la culture Laetitia Valentin à l'ordre du jour de ce conseil municipal, qui fait l'objet principal de ce programme des mots des sons sensibles sur le 895 de Dio, avec notamment ce débat du matin qui... Alors, transition toute faite avec le sujet abordé précédemment et en première partie de ce programme, et qui était donc, au cœur de l'actualité locale le 10 septembre dernier. Démocratie locale, en effet, il était question et il sera question. Les réactions ont été nombreuses à l'issue de ce délibéré du 10 septembre dernier, avec un système perdriau qui a été dénoncé à de multiples reprises par les élus locaux, les conseillers municipaux, alors, notamment dès 2014-2015, avec des dérives de gouvernance et un rapport particulier, si on peut dire ainsi, à la démocratie et à l'opposition, des dysfonctionnements qui ont été notés et révélés, et ces révélations

0: de l'affaire ont aussi finalement confirmé ses doutes. Alors justement, tout en lien, puisqu'il est question de tourner la page, puisqu'il est question de rupture finalement et de retrouver de la confiance, c'était véritablement le fil rouge de ce conseil hier, et je dirais même que ce sont les fils rouges et fils conducteurs de tous ces derniers conseils municipaux qui se tiennent depuis le mois de mars dernier. Il s'agit de redonner de la confiance, il s'agit de remettre de l'éthique et de la transparence. Et précisément, le sujet portait sur ce point pour le débat proposé hier matin. Un débat en première partie de matinée, présenté par les adjoints en charge, finalement aussi de ces questions, de ces points ou de ces débats. Et puis des réactions qui sont proposées ensuite avec des temps limités par groupe politique. Et précisément, ce n'était pas là pour réagir, mais pour apporter un complément, mais qui me semble bienvenu pour ne pas commencer finalement dans l'ordre chronologique, mais qui était proposé et présenté par Julie Tocchi, la première adjointe, que je vous propose de retrouver de suite.
1: Donc, mesdames et messieurs les élus, stéphanoises, stéphanois, ce n'est pas la première fois que nous parlons d'éthique et de transparence dans cette assemblée au sein de cette même salle. Nous en avons parlé malheureusement trop souvent au précédent mandat. Et des pratiques contraires à l'éthique, contraires à la déontologie, contraires à la transparence et même illégales, il y en a eu. Le maire de l'époque, son directeur de cabinet et quelques comparses ont été jugés et emprisonnés pour cela. La justice est passée par deux fois et évidemment je ne vais pas commenter le verdict. Mais après tout ce qui s'est passé, il nous faut à présent travailler dur pour redorer l'image de Saint-Étienne. Son image a été salie. Il nous faut également travailler dur pour établir la confiance des Stéphanoises et des Stéphanois envers leurs élus. Nous l'avons dit et redit, et les citoyens et les citoyennes l'ont confirmé dans les urnes, nous ne devons plus vivre ce qui a été vécu. Élus, agents, usagers, tous ceux et celles qui l'ont approché durant le mandat précédent peuvent le dire, le fonctionnement de la mairie était anormal. Un management violent, toxique, était de rigueur. Le fonctionnement normal d'une mairie, ce n'est pas l'intimidation, la colère, l'opacité des décisions, la concentration du pouvoir et le despotisme. Tout cela est foncièrement dangereux. La ville et ses habitantes, ses habitants en ont fait les frais. Il nous faut maintenant basculer dans un autre système avec un autre fonctionnement. Alors quelques exemples plus que symboliques. Ce qui était auparavant le cabinet du maire est désormais le cabinet des élus. La réserve du maire, qui consistait en une ligne budgétaire dont pouvait disposer un seul homme à sa guise, n'est plus. Les décisions se prennent désormais au consensus, ce qui demande plus de temps, certes, mais qui garantit une décision collective bien loin de l'arbitraire. Aujourd'hui, notre responsabilité et notre mission sont claires, et c'est un vrai défi collectif. Remettre de la normalité, de la confiance, de la transparence entre les élus, les agentes et les agents, les habitantes et les habitants. Nous en prenons l'engagement devant vous ce matin.

0: Voilà pour l'intervention de Julie Tocchi, première adjointe, mais qui intervenait là à l'issue de la présentation qu'on va retrouver d'ici un instant, donc de ce débat et de ce qui était proposé sur l'éthique et la transparence, mais qui apportait un complément et non pas véritablement de questions ou de façon ou de contradiction même ou de contradictoire, mais qui apportait véritablement complément et finalement aussi information sur le, on va dire, le fonctionnement à venir. Julie Tocchi qui intervenait donc au nom de son groupe des écologistes. Alors justement, revenons sur le principal sujet avec à l'issue de cette ouverture, de cet appel des élus que vous avez suivi là en toute ouverture de programme, le procès verbal du conseil ou dernier conseil en date s'ouvrait enfin ce débat sur l'éthique et la transparence. Et je vais tout simplement laisser la parole justement au maire Régis Juanico qui va donner la parole aux élus précisément en charge de ces questions.
1: Nous passons au principal point à l'ordre du jour de ce matin, à savoir notre débat au conseil municipal sur la charte d'éthique, le comité de déontologie et le règlement intérieur. Mesdames et messieurs les élus, chers collègues, en politique, la confiance est un mandat que l'on reçoit. L'éthique est la manière dont on l'exerce. C'est donc avec cette conviction que j'ai souhaité que nous consacrions pour la première fois dans ce mandat un débat de notre conseil municipal à l'éthique. Parce que l'éthique publique n'est pas un sujet à part de l'action municipale. Elle est une manière de faire, une manière de décider, une manière d'exercer les responsabilités que les Stéphanoises et les Stéphanois nous ont confié. Le 21 septembre est une date particulière dans notre histoire républicaine. Le 21 septembre 1792, la Convention nationale abolissait la royauté et ouvrait la voie à la Première République. Plus de deux siècles après, cette date nous rappelle une chose essentielle. La République ne tient pas seulement à ses institutions. Elle tient aussi aux règles que nous donnons et à la manière dont celles et ceux qui exercent le pouvoir les respectent. La confiance démocratique, elle, ne se décrète pas. Elle ne se proclame pas. Elle se mérite, elle se construit et elle se vérifie dans les actes. C'est d'autant plus important à Saint-Étienne, où nous voulons ouvrir une nouvelle étape de notre vie municipale, fondée sur davantage de transparence, de responsabilité et de dialogue. Notre démarche repose donc sur une idée simple. Ne pas attendre qu'un problème survienne pour nous interroger sur nos pratiques. L'éthique doit intervenir avant la difficulté, avant le conflit d'intérêts, avant le doute. Elle doit nous aider à nous poser les bonnes questions, à identifier les situations sensibles et à prendre les décisions avec le recul nécessaire. C'est le sens de l'architecture que nous vous présentons aujourd'hui, une charte éthique pour fixer nos engagements, un comité de déontologie indépendant et pluraliste, un règlement intérieur pour garantir les droits et le pluralisme de notre Assemblée. Cette démarche traduit aussi plusieurs engagements pris devant les Stéphanoises et les Stéphanois. Davantage de transparence sur les indemnités des élus, une obligation d'assiduité, des règles claires sur les conflits d'intérêts, une commande publique responsable, la transparence sur l'utilisation des moyens publics et la création d'un comité de déontologie qui associera expertise et regard citoyen. Mesdames et messieurs les conseillers municipaux et les conseillères municipales, ces mesures, si vous les adoptez aujourd'hui en conseil, feront de Saint-Étienne la collectivité territoriale la plus avancée dans sa gouvernance en matière d'éthique, de transparence et de probité. Mais je veux insister sur un point. Nous ne devons pas réduire l'éthique à une liste d'interdits. L'éthique, c'est aussi une certaine conception du service public. C'est considérer que les moyens de la ville ne sont pas les moyens de ceux qui la dirigent. C'est considérer que les décisions municipales doivent pouvoir être expliquées, documentées et assumées. C'est considérer que les différences d'opinion ont leur place dans cette assemblée et que le pluralisme n'est pas un obstacle à l'action publique, mais une composante essentielle de la démocratie. Et c'est considérer enfin que la participation des habitants ne doit pas être une simple consultation de circonstances. Notre projet prévoit notamment de renforcer les conseils de quartier, de créer un droit d'initiative citoyenne et de mettre en place une assemblée citoyenne capable de formuler des avis et des recommandations au conseil municipal. L'éthique, au fond, c'est une exigence de cohérence entre ce que nous disons et ce que nous faisons, entre les règles que nous demandons aux autres de respecter et celles que nous nous appliquons à nous-mêmes. C'est pourquoi ce débat ne doit pas être simplement celui de la majorité. Il concerne notre Assemblée tout entière, majorité comme minorité, et plus largement, la relation entre la ville et les Stéphanoises et les Stéphanois. Notre responsabilité collective est de faire de cette exigence quelque chose de durable, de concret et de vérifiable. Parce qu'une démocratie locale solide ne repose pas seulement sur la confiance que les citoyens accordent à leurs élus au moment du vote, elle repose sur la confiance qu'ils peuvent continuer à leur accorder entre deux élections. C'est cette confiance que nous devons aujourd'hui retrouver et consolider. Et c'est dans cet esprit que je vous propose d'ouvrir ce débat sur l'éthique publique, la déontologie et la probité. Décider, c'est notre responsabilité. Rendre des comptes, c'est notre devoir. Préserver la confiance, c'est notre exigence. Tel est et tel sera le sens de notre engagement éthique. Je vous remercie et je passe immédiatement la parole à Julien Hougargouz, adjoint chargé du renouveau démocratique, puis à Justine Fèvre.
2: Merci, monsieur le maire. Monsieur le maire, mesdames et messieurs les élus, chers collègues, vous le savez toutes et tous, nous sommes le 21 septembre et comme mes classes d'histoire-géographie me manquent depuis que je suis à temps partiel, je ne peux m'empêcher de saluer le clin d'œil historique fait par monsieur le maire concernant cette date importante de l'histoire de notre République. Néanmoins, cette référence historique n'est pas une comparaison. Cette date nous rappelle une idée importante, celle que notre République repose sur des principes et sur des règles, et des règles qui doivent être communes, et notamment sur la responsabilité de celles et de ceux auxquels les citoyens confient, par leur suffrage universel, l'exercice du pouvoir. Si nous sommes réunis aujourd'hui dans cette salle Albert Lebrun, assis côte à côte, c'est parce que les Stéphanois et les Stéphanoises nous ont confié un mandat, majorité et opposition confondues. La confiance démocratique, effectivement, ne se décrète pas. Elle doit se construire dans la durée, par des règles connues de tous et toutes et par des pratiques quotidiennes conformes aux engagements que nous prenons publiquement. C'est précisément le sens du débat que nous allons tenir au cours de ce conseil municipal, au cours duquel nous allons donc parler d'éthique publique, de déontologie et de probité. Après la prise de confiance qu'a traversée notre collectivité, et aussi dans un contexte national où grandit la défiance des citoyens à l'égard des responsables politiques, la question de l'éthique publique s'impose à nous. Nous devons porter cette exigence avec force et lui donner une traduction concrète dans nos règles comme dans nos pratiques. La question que nous devons donc nous poser collectivement est la suivante. Comment faire de l'éthique publique, non pas une simple déclaration de principe, mais un cadre concret, un cadre partagé, applicable, contrôlable et capable de garantir durablement la confiance des Stéphanois et des Stéphanoises. Ainsi, dans le cadre de notre projet de renouveau démocratique, nous vous proposons une architecture de mesures visant à bâtir un projet éthique cohérent et opérationnel. Cette architecture se décline en quatre dispositifs qui sont complémentaires. Premièrement, une charte éthique qui en fixe les principes. Deuxièmement, un collège de déontologie composé de personnalités qualifiées, comprenant un collège citoyen chargé de veiller en toute indépendance au respect de ces principes. Troisièmement, un règlement intérieur qui organise le fonctionnement démocratique de notre conseil municipal. Et enfin, des modalités de gouvernance interne au fonctionnement de la majorité municipale. La charte éthique que nous vous proposons porte un degré d'exigence particulièrement élevé, et nous en sommes conscients. Elle traduit notre volonté de placer Saint-Étienne parmi les collectivités les plus ambitieuses en matière d'éthique publique. Elle poursuit un objectif qui devrait pouvoir nous rassembler au-delà de nos différences politiques, celui de redonner ses lettres de noblesse à la politique municipale. Elle constitue, cette charte, le texte source dont relève l'ensemble des autres dispositifs qu'elle irrigue. Je vais donc laisser la parole à ma collègue Justine Fèvre, qui va maintenant vous en présenter les principes structurants ainsi que les rôles du Collège de déontologie.
3: Merci, bonjour Monsieur le maire, mesdames et messieurs les élus, chers collègues. Cette charte éthique constitue donc le socle de la démarche qui vient de vous être présentée. Elle est le résultat d'un travail mené collectivement par l'ensemble des élus de la majorité, et c'est un premier point auquel nous tenions particulièrement. Nous ne voulions pas que l'éthique publique soit l'affaire de quelques élus, ni qu'elle repose uniquement sur les convictions ou les comportements individuels de chacun. Nous avons voulu définir ensemble les exigences que nous souhaitons nous imposer dans l'exercice de nos responsabilités et surtout la manière dont nous allons les traduire concrètement pendant toute la durée de notre mandat. Pour construire cette charte, nous avons mobilisé trois notions qui sont évidemment très liées, mais qu'il est utile de distinguer. D'abord l'éthique, qui est la notion la plus large, presque philosophique. Elle nous conduit à nous demander comment nous voulons exercer les responsabilités qui nous ont été confiées. Ensuite, la déontologie, qui traduit cette exigence dans un ensemble de règles et d'obligations qui encadrent l'exercice de nos fonctions. Et enfin, la probité, qui renvoie plus directement à la responsabilité individuelle de chacun dans l'exercice de sa fonction, dans son rapport à l'intérêt général, aux intérêts particuliers et aux moyens publics.
0: Voilà, vous avez les mots-clés ici, et cette intention et méthode proposée pour davantage d'éthique et de transparence pour ce qui concerne cette démocratie locale et municipale, forme de gouvernance de ce nouveau mandat, de cette nouvelle équipe et de ce conseil municipal. Justine Fèvre, à l'instant, qui n'est autre que la 7e adjointe au maire de Saint-Étienne, alors qui est en charge de l'éthique publique et d'autres questions, sécurité, tranquillité publique, prévention et délinquance notamment. Et puis Julien Augargouze, qui est également le 10e adjoint chargé du renouveau démocratique précisément. Alors, le temps nous est compté et nous pouvons diffuser l'intégralité de présentation finalement de cette intention et de cette méthode qui, on va dire, allez, est à peu près à hauteur d'une trentaine de minutes et que vous pouvez retrouver très facilement en ligne puisque vous le savez, vous pouvez aussi visionner, revisionner à souhait les séances de conseil municipal avec les points à l'ordre du jour. Il suffit de cliquer sur les points et dossiers et vous tombez justement au niveau timing sur le point abordé précisément en séance. Donc c'est via le site de la ville www.saint-etienne.fr. Je vais simplement vous proposer de retrouver après la présentation générique et les questions qui ont pu être posées, donc les temps de parole, interventions qui ont été proposées aux différents groupes, de retrouver simplement le temps de conclusion et de réponse qui était précisément à nouveau apporté par ces deux élus référents sur la question.
1: Les réponses vont vous être apportées à la fois par Justine Fèvre et Julien Augargouze, à qui je passe la parole.
2: Merci Monsieur le maire, merci toutes et tous pour vos interventions respectives. Je vais revenir sur les questions de Madame Mercier. Alors, vous avez invoqué un droit de saisine du Conseil municipal. Je vous rappelle que lors du Conseil municipal du 29 juin, nous avons déjà débattu sur les questions de démocratie locale et nous avons présenté une des mesures qui est le droit d'interpellation, donc qui va être mise en place prochainement, c'est pas fait, mais en tout cas ça n'avait pas vocation à être mis au règlement intérieur du conseil municipal, ça fera l'objet d'un autre vote, mais ça fait partie de notre feuille de route politique, évidemment, ça fait partie de nos engagements de campagne et nous nous y tiendrons et nous le mettrons en place. Nous faisons les choses de manière progressive, on peut pas mettre d'un coup tous les dispositifs les uns sur les autres, les choses reprennent progressivement et on est attentif d'avoir le pied solide avant de continuer à avancer. À propos de l'exigence d'assiduité, nous avons eu des échanges nombreux pour que l'ensemble de l'assistance soit au courant. Nous avons rencontré les membres de l'opposition à plusieurs reprises sur ce sujet, de manière à organiser une consultation aussi en amont. Et les exigences d'assiduité ont vraiment été une condition que nous avons posée parce qu'elles nous semblaient indissociables de notre éthique. Et il faudrait à ce titre-là ajouter que pour favoriser l'assiduité des élus de l'opposition, qui parfois effectivement sont dans des situations professionnelles pas toujours évidentes, nous avons réduit le nombre de commissions de 7 à 5 dans les commissions permanentes. Nous avons réduit le nombre de commissions, notamment les CHT et d'autres commissions, pour éviter de convoquer les élus de l'opposition en permanence. Et nous avons permis aux élus d'assister aux différentes commissions par visio. Donc nous sommes quand même de bonne foi pour permettre un accès régulier à l'ensemble des élus. Donc dire que notre charte est pétrie de contradictions sur ce point-là, je pense que ce n'est pas tout à fait vrai. Et nous avons eu l'occasion d'échanger en amont sur ces questions-là. Néanmoins, nous sommes encore ouverts à d'autres évolutions qui vous sembleraient nécessaires si jamais on voyait que tout ça ne fonctionnait pas. Sur le délai de réponse, eh bien, écoutez, nous avons augmenté le délai de réponse d'un jour par rapport, enfin, le délai de transmission des documents d'un jour. Il était de 5, nous sommes arrivés à 6. Nous arriverons à 6 lors du prochain conseil municipal, puisque nous votons le nouveau RI, évidemment. Nous avions un objectif à 7 jours, mais c'était ou précipiter l'ensemble des commissions permanentes les unes à la suite des autres, ou transmettre avec un jour de retard. Dans cet arbitrage, on a choisi de ne pas précipiter toutes les commissions et transmettre à 6 jours. C'est un effort pour les services, il faut le savoir, puisque la tenue régulière des conseillers municipaux font en sorte qu'ils sont sans cesse mobilisés sur ces questions-là. Et vous vendre 10 ou 15 jours, ça aurait été une promesse de gascon. Je vais désormais répondre à Monsieur Jousserand. Bon, vous parlez d'éthique. La première éthique, je pense que c'est vérifier vos sources. Encore une fois, je me permettrai de rajouter. Puisque attention quand même de ne pas flirter avec la diffamation dans les différents propos que vous tenez. Il me semble que, certes, si votre parti est expert en colportage de fake news, c'est une chose, mais gardez-nous de les diffuser de manière un peu comme ça, aléatoire dans cette assemblée, puisque je ne vois pas sur quoi reposent vos différents propos. Et enfin, sur la question de... vous avez évoqué le fait que on contrôlerait le mode de vie des élus par la charte. Non, il n'y a pas de fantasme autoritaire à essayer de contrôler le mode des élus par la charte ou leur pratique. Ce que nous essayons de prévenir, et je pense que c'est le sens d'une charte éthique, c'est de ne pas utiliser, que les élus n'utilisent pas dans leur fin personnelle, les moyens de la collectivité. Et c'est tout. Et cette adéquation entre le discours et la pratique du mandat nous paraît essentielle et indispensable, et elle a été l'objet auparavant de dérives que nous souhaitons encadrer. Donc une charte, non, ce n'est pas un beau discours, Monsieur Boucher. Je vous invite à explorer les documents que nous avons transmis, puisqu'il y a une série de dispositifs opérationnels qui sont quand même nombreux, hein, qui viennent accompagner et encadrer ces différentes intentions, sans quoi ça serait resté une note d'intention un peu vague, et ce qui n'est pas le projet, puisque là, elle s'accompagne quand même de choses très très concrètes et d'engagement de notre part pour la faire respecter. Je vous invite à en prendre connaissance. Je vais laisser la parole à ma collègue Justine Fèvre pour répondre notamment sur la question du collège citoyen et de sa composition. Merci.
3: Oui, merci. Merci pour vos interventions. Alors déjà, je vais répondre sur la question de la composition du comité d'éthique et de déontologie, dont je vais vous citer les 5 membres du collège d'experts. Alors, il s'agit en premier lieu d'Élise Untermeyer-Kerléo, qui est maîtresse de conférences et qui mène des recherches sur la déontologie de la vie publique et le droit de la probité. Elle est référente déontologue de son université. Elle exerce également plusieurs missions en matière de déontologie dans la fonction publique territoriale et auprès de collectivités. Elle est notamment membre du comité consultatif de déontologie et de transparence des élus de la ville de Lyon, et elle préside le comité de déontologie et d'éthique de la métropole européenne de Lille. Ensuite, nous avons M. Joël Moret-Bailly, qui est professeur de droit privé et de sciences criminelles à l'Université Jean Monnet de Saint-Étienne. Il a également présidé pendant 3 ans le collège de déontologie du CNRS et a exercé pendant environ 6 ans et demi comme vice-président du comité de déontologie des ministères chargés des affaires sociales. Il s'agit donc de nos 2 experts des questions de déontologie et de probité. Ensuite, pour la question de l'expérience en administration publique et collectivité territoriale, nous avons messieurs Jean-Daniel Cristoforetti et Charles Aronica. Et ensuite, pour le côté judiciaire, nous avons monsieur Paul Michel, ancien magistrat. Leur nomination se fera par arrêté du maire et non par délibération. Ce choix a été fait sur le conseil des membres que je viens de vous présenter, car si nous devions modifier la composition du comité, l'adoption d'une nouvelle délibération serait obligatoire en conseil municipal, ne permettant donc pas au comité de fonctionner durant ce laps de temps. Il s'agit donc de sécuriser son fonctionnement. Concernant la composition du comité, du collège citoyen, comme vous, nous souhaitons que chacun puisse se sentir concerné par les questions éthiques. La possibilité d'un collège de citoyens est en soi déjà une grande nouveauté. Nous avons donné de nombreuses missions au comité. Il devra donc se réunir régulièrement, avoir un gros travail de rédaction et demandera une grande disponibilité. Plus nous avons de personnes qui composent une instance, plus la présence de ses membres devient un casse-tête organisationnel. Si nous avons évoqué des habitants engagés dans le tissu associatif local, c'est parce que siéger dans ce comité demandera un véritable investissement. Du temps, de la disponibilité, un intérêt pour les questions éthiques et déontologiques, mais aussi une certaine connaissance du territoire. Ce critère-là nous a été proposé par les membres du comité d'éthique et de déontologie pour favoriser un fonctionnement très fluide. Et nous avons bien compris les contraintes importantes de ce fonctionnement. Quel serait le sens d'une instance à 40 personnes sans pouvoir jamais pouvoir avoir tout le monde autour de la table? L'idée était de pouvoir réellement fonctionner, pas seulement de faire de l'effet d'annonce. Et sur la question, l'éthique ne peut pas se réduire à une charte, nous partageons ce constat. C'est la raison pour laquelle notre charte se présente en 6 principes dans un premier temps, et en annexe, chaque principe dispose de dispositifs opérationnels. Notre méthode a été précisément guidée par la question « Comment pouvons-nous garantir que nous respecterons ces principes ?» J'insiste d'ailleurs sur le fait que nous avons rencontré l'ONG Transparency International la semaine dernière et elle a, à cette occasion, reconnu le caractère particulièrement innovant de notre démarche. Pourquoi ? Parce que nous incluons des dispositifs opérationnels dans notre charte éthique afin qu'elle ne se limite pas seulement à des principes, et parce que nous incluons un collège citoyen au sein de notre comité, ne se limitant donc pas à une seule présence d'experts. Je vous remercie.

0: Allez, comme dit Monsieur Ougargouz, le travail est en progrès. Et non pas l'anglicisme qu'il a utilisé tout à l'heure. Monsieur le professeur, par ailleurs. D'abord, je voudrais vous remercier pour les échanges, les débats de ce matin. On a noté un certain nombre de petites différences, de souhaits d'amélioration. Il en sera tenu compte. Hein. On fiche pas les choses aujourd'hui hein, par rapport aux délibérations que nous allons voter ce matin en conseil municipal. Je vous laisse surtout en deux, trois mots conclure ce débat pour vous dire une chose. Il est temps à Saint-Étienne de tourner la page. 4 ans, c'est long. 4 ans, c'est très long dans la vie d'une ville. Et le souhait ardent aujourd'hui des Stéphanoises et des Stéphanois, c'est bien de tourner la page. Tourner la page pour notre image, celle de notre ville. Tourner la page par rapport à notre réputation à l'extérieur, par rapport aux liens de confiance qui ont été abîmés, notamment avec nos partenaires institutionnels. Et tout cela n'a que trop duré. Tourner la page, la justice nous y aide. Par un verdict exemplaire qui a été rendu le 10 septembre dernier en appel de l'affaire dite de la sextape à Saint-Étienne. Mais je dirais aussi que ce conseil municipal, aujourd'hui, participe aussi à tourner la page en instaurant les plus hauts standards aujourd'hui en matière d'éthique, de probité, de gouvernance et d'éthique au niveau national pour une collectivité territoriale. Je crois fermement que la démocratie doit être respectée au quotidien, dans chacune de nos actions. Au sein de notre instance, elle doit aussi donner un signal clair à nos concitoyens. L'éthique et la politique sont des mots indissociables. Je fais le souhait, donc, pour conclure, que nous sachions garder cet état d'esprit pour le reste de notre mandat commun.
1: Et voilà pour ces mots de la fin. Concernant ce débat sur l'éthique et la transparence qui a été proposé hier matin lors de cette nouvelle séance de conseil municipal de Saint-Étienne. Voilà, des mots clés, grande note d'intention et de méthode. Maintenant, reste à mettre tout cela en place, bien entendu. Reste à voir ce qu'il en est dans la pratique. Et c'est tout, bien entendu, l'objectif et l'intention donnée. En tout cas, tout cela a fait l'objet d'échanges. Vous l'avez entendu. Vous pouvez retrouver tout cela de manière intégrale via la séance en ligne sur le site de la ville. Et puis, eh bien voilà, quasi à l'unanimité, bien entendu, cette création de comité de déontologie a été adoptée également cette charte éthique des élus municipaux, l'approbation du règlement intérieur, à part quelques abstentions. 11 pour être précis, cela vous donnera peut-être une idée de groupe concerné. Mais en tout cas, voilà, pour ces délibérations adoptées d'éthique et de transparence, il était donc question. Et pour être transparent, il nous reste 2 minutes pour boucler ce programme des mots des sons sensibles. Alors nous allons terminer très rapidement avant de retrouver un prochain conseil municipal et on va tenter au mieux à nouveau cette saison de vous en rendre compte à chaud dès le lendemain. Prochaine séance prévue le 16 novembre prochain. Donc vous le savez déjà, vous pouvez le cocher sur l'agenda le mardi 17 novembre. Des mots des sons sensibles sera consacré à cette nouvelle séance de conseil, un nouveau débat et d'autres points nombreux à l'ordre du jour, bien entendu. On vous le rappelle, des mots des sons sensibles, c'est aussi l'occasion d'être aussi un relais et caisse de résonance de l'actualité locale, politique, sociale, culturelle, des informations que vous pouvez nous transmettre. Alors n'hésitez pas, un contact mail redac@radioduo.org et j'en profite justement très rapidement pour relayer eh bien, ces informations que nous avons reçues très très vite. Vous rappelez que ce lundi 21 septembre était aussi une journée internationale de la paix avec une manifestation qui a eu lieu en ville. Et oui, en ces temps très agités et inquiétants, ce sont aussi des rencontres contre la guerre qui sont prévues à la cale du côté du Crédroc, c'est 26 et 27 septembre. Je vous renvoie aussi sur le site d'information le numéro 0.info qui relaie également cette information. Nous avons reçu également cet appel à participer à cette marche climat. Et oui, nouveau retour après cet été caniculaire. Et on sait que c'est un enjeu important. Une marche qui débutera ce samedi 26 septembre à 10h à la Bourse du Travail avant de rejoindre la place Jean Jaurès après un parcours en ville avec pour mot d'ordre tous et toutes concernés pour le climat, le vivant, la justice sociale et la paix. Exigeons un plan d'urgence. C'est un événement partenaire, la quinzaine proposée autour de Soie de la Bise et l'ensemble Nomal. Ça se poursuit jusqu'à ce 27 septembre. Il y a aussi des temps radio. N'hésitez pas à aller consulter notre site www.radiodo.org. Au-delà du stream et de l'écoute en ligne, ce sont aussi des informations qui vous ont proposées sur notre site. Et il y aura notamment un temps radio prévu ce dimanche en journée de clôture à partir de 14h sur notre antenne. Une autre info que nous avons reçue, c'est cette fois une fête des brasseries indépendantes de Saint-Étienne. Et oui, ils sont plusieurs associés, les brasseries, vous savez, ce houblon qui fait l'objet de grandes glutes que l'on s'enfile généreusement ici à Saint-Étienne et dans ces lieux dédiés. Et ben, c'est une grande fête qui est proposée ce samedi 26 septembre après-midi au Square Eden rue Blanqui à Saint-Étienne. Événement partenaire à nouveau et ce sera sa session d'automne puisque nous sommes aujourd'hui ce dernier jour d'été avant ce changement de saison. Et bien ce 23 s'ouvrira la 57e session de visionnage du Grand Luxe jusqu'au 29 septembre prochain. Là aussi, allez chercher tout cela sur le net, le site dédié et toute la programmation en détail. Et enfin, car nous n'avons repris que maintenant et je sais que vous avez été nombreuses à nous solliciter pour relayer vos infos, parler de vos événements, toujours aussi nombreux sur la ville et la saison s'annonce à nouveau chargée. C'est une nouvelle édition du Festival Phénomène qui aura lieu ce week-end 25 et 26 septembre. Il y a eu un préambule ce week-end passé. Alors c'est l'occasion de vous rappeler aussi en termes musical, concerts et autres. D'abord l'ouverture de la salle partenaire Le Fil. C'est en terrasse, c'est gratuit, c'est ce jeudi à partir de 18h avec les Kenopodes et puis le festival Phénomène Fréquence, sa sixième édition de ce projet aussi associatif et culturel. Ça se passe au Picurio, ça se passe au Clapier, des artistes locaux, The Toad Elevating Moment, Icor, Unexpected Error pour la scène émergente stéphanoise finalement, mais aussi des noms plus confirmés. C'est le cas par exemple de la fille, on a des noms mais présente ainsi, hein, de M. Mathieu Chédid, Billy, qui va se produire. Mais il y aura aussi, pour exemple, Fakir, que je vous propose d'écouter en guise de générique de fin de ce programme. Voilà, Phénomène Fréquence, c'est 26 et 27 septembre, au Clapier, et puis également au Parc Joseph Sank Dolls, c'est 25 et 26 septembre, 16 artistes de soir, de nuit. En vous souhaitant une belle fin de journée, une belle fin de semaine, et à très vite sur le 89.5 de Dio. Tout bon chez vous. Ciao, bye.

On a écouté DLGZ, ça a été suivi par le projet franco-sénégalais Endox Electric et par les troublions inlassables de bonne humeur provisoire. 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

rencontre de Pascal Comelade et les Liminianas a cédé la place à Beyrouth, puis au troublion presque chauve que l'on nomme Jacques sur le 895.

0: Une sélection stéphanoise pour ne pas changer sur le 895 de Dio. On a écouté Saffronize, Silence et Shit.
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C'était donc un extrait de la cassette de Bravo Tunki et on écoute tout de suite Régis Turner et sa chanson d'amour, Les cours de maths.

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On a écouté le duo de Damon et Elferda, suivi d'un morceau de Elferda en solo pour un tour d'horizon de la trappe venue du Maghreb sur le 895 de Diouf.

À l'instant, Issam en compagnie de Toto, puis Nizo et enfin Mad avec 2D. Vous êtes bien sur le 895 de Dio. 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

0: 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Dio vient de te proposer Mons, suivi de Teflo, sur le 895 et radiodio.org.
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On a écouté deux morceaux de la productrice et chanteuse palestinienne Maki Makouk. Ça a été suivi par Safa Hat Hot sur le 895 de Duo Libre, Sauvage, Impertinente.

0: sur Radio Audio 895 aujourd'hui. On accueille Tab Dru pour un interview musical pour la sortie de leur nouvelle EP, La Révolte. Dans les studios de Radio Audio, nous avons deux membres qui sont venus pour nous jouer leurs chansons en direct, nous présenter des morceaux, des collectages, leur histoire. Et nous raconter un peu comment est-ce qu'ils ont construit tout ça. Donc bonjour Simon et Marion.
1: Bonjour.
0: Alors.
2: Bonjour, voilà.
1: Voilà. Les micros remarchent.
0: Les micros sont lancés, vous pouvez entendre leur voix de chaque côté de la table. Donc Simon et Marion de Tab Dru, vous êtes deux membres sur quatre, je crois, c'est ça, de votre groupe.
2: Oui, tout à fait.
0: Et est-ce que vous voulez nous présenter un peu qu'est-ce que c'est Tab Dru en général, avant d'entrer plus dans les détails et son histoire, qui vous êtes?
1: Tab Dru, donc effectivement Tab Dru, d'habitude on est quatre, aujourd'hui il nous manque Baptiste Bailly qui fait les claviers, et puis il nous manque Anthony Gatta qui est aux percussions et qui est aussi aux arrangements des morceaux qu'on interprète en quatuor. Tab Dru, ça vient de rencontres qu'on a faites, Simon et moi pas mal, avec les patoisans et les patoisantes des Monts du Lyonnais, le Mont du Lyonneux, comme on dit chez nous. Et donc, on est allé les rencontrer, échanger sur la langue, sur ce patois. Et en fait, la musique qu'on fait est une sorte de mélange entre nos rencontres avec elles et eux, et les inspirations musicales que nous on peut avoir, la rencontre avec cette langue et la culture qui va avec.
0: D'accord, donc c'est un groupe qui est plutôt basé, l'écriture des chansons, sur des collectages, si je comprends bien. C'est des collectages avec des patoisans, patoisantes de la langue de l'arpitan.
2: Oui, on dit arpitan, on dit aussi franco-provençal. Et du coup, en fait, Marion donc fait des collectages, des rencontres avec des gens, et des histoires qu'ils et elles lui racontent, et des chansons. Nous, on fabrique nos chansons originales, voilà, sur nos inspirations à nous. C'est vrai qu'au niveau musical, on n'a pas trouvé de musique typique, en tout cas des Monts du Lyonnais. Et puis voilà, donc nous, on a pris la liberté de arranger ça à notre sauce.
1: Et du coup, on utilise effectivement soit des paroles de chansons existantes qui peuvent être très anciennes comme assez récentes, parce qu'il y a des paroliers en fait récents. Il y a eu tout un renouveau dans les années 90-2000 de gens qu'ont écrit dans les Monts du Lyonnais. Et puis parfois, c'est d'autres sources. Des textes qu'on fabrique pour nous. Des textes qu'on a trouvés et qu'on réinterprète avec les patoisans locaux pour en faire ensuite un texte de chanson. Ça dépend.
2: Après, avec Tab Dru, on s'emploie à vraiment être dans le patois des Monts du Lyonnais. C'est-à-dire que même parfois, quand on a des textes, sauf à la marge, hein. Évidemment, il y a des exceptions. Mais en général, on est vraiment dans un patois des Monts du Lyonnais. On va même traduire des patois franco-provençales, hein, la même langue, mais d'autres régions, comme la Savoie, par exemple. On va les traduire en... On va demander à des patoisans de nous aider à traduire ces chansons en patois des Monts du Lyonnais.
1: Dans les manières de dire et dans l'accent des Monts du Lyonnais, oui. Pour des raisons en fait de cohérence et aussi d'apprentissage, c'est que quand on essaye d'apprendre la langue, ce qui est notre cas, en fait, c'est intéressant d'avoir un ancrage. Et puis c'est surtout que, par ailleurs, je crois que ces collectages et ces rencontres, elles nous amènent à rencontrer des destins qui font des échos en fait mondiaux, absolument, hein, de gens dont on a finalement réduit la culture, en tout cas dont on oublie complètement la culture, la langue. Et en fait, malheureusement, c'est quelque chose de très répandu aujourd'hui. Et donc, on a une inspiration musicale très ouverte et des échos à l'ailleurs, parce qu'en fait, on est nombreux et nombreuses dans cette situation. Et donc, autant nos inspirations musicales sont larges, autant, effectivement, les textes et notre manière de prononcer, de parler, est assez à un ancrage local.
2: Oui, et puis aussi, une fois qu'on a un peu, entre guillemets, chopé la prononciation et la façon de parler dans un endroit. Enfin, je veux dire, si on commence à changer toutes les 5 minutes du village, enfin, nous, on peut pas suivre, on va tout faire n'importe comment. Donc, on essaie déjà de faire à peu près bien avec ce qu'on a. Voilà.
3: Vous allez adapter après chaque texte à chaque village pour trouver la bonne prononciation. Hey. Voilà. Donc ça veut dire que vous rencontrez encore des personnes qui parlent couramment et même écrivent, si je comprends bien, des textes dans le patois local.
1: Oui, par exemple, on a une chanson qui s'appelle « Avecito simple », ça veut dire que c'est tout simple. C'était tout simple, qui est un texte qui a été écrit par une patoisante que moi je suis allée voir régulièrement, qui s'appelle Cécile Françon. En fait, au départ, j'étais allée collecter Toine, son mari, et puis Cécile, elle est apparue comme ça, et tout d'un coup, je me suis rendue compte qu'elle faisait plein de remarques sur sa manière de prononcer, et qu'en fait, elle parlait aussi. Et lancée dans le truc, elle m'a dit « Mais moi, je vais vous écrire un texte pour vous !» Et donc, elle nous a écrit un texte de souvenirs d'enfance, et qu'on a ensuite arrangé en chanson, mais on peut l'écouter, Cécile. Et c'est un patois du village de Marcenau, donc qui est un patois des Monts du Lyonnais, d'un village de la Loire.
3: Eh bien, c'est parti, on va écouter le collectage écrit par Cécile.
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1: Venait car le farmage.
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4: produit
1: okay.
4: 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Pas des gassus Lévi, les arrivant en 56.
2: Pas d'égas sous Lévi, c'est-à-dire pas d'eau à l'évier. Elle est arrivée en 56.
1: Il y a deux pièces pour cinq personnes dans son texte, hein, c'est ce qu'elle raconte. Et il y a quelques animaux, vraiment pas beaucoup. Et en fait, ce qu'elle raconte vraiment dans ce texte, elle raconte aussi que l'hiver, ils ont des engelures aux genoux. Parce que, en fait, ils avaient des grandes chaussettes et les garçons étaient en short, les filles en jupe et les collants, ça n'existait pas. Tout le monde avait des engelures aux genoux l'hiver, surtout qu'il faisait super froid. Et puis, elle parle aussi des fêtes de l'été, elle parle de ces choses-là et elle dit « Avecito simple », donc c'était tout simple, une vie toute simple, la vie de Cécile.
2: On va peut-être faire cette chanson.
3: Eh bien oui, je pense que c'est le moment où vous pouvez me montrer du coup quelle chanson vous avez composée à partir de ce collectage.
1: Ça marche. Alors en version évidemment toute minimale à deux.
2: Oui, voilà, parce que comme on l'a dit tout à l'heure, sur scène on est quatre. Donc il y a synthétiseur, grosse percu et tout. Et là c'est une version...
1: Rien que pour vous, toute petite.
3: Dans les studios de Radio Dio, tout de suite, on écoute Tab Dru

0: Et merci beaucoup pour le partage de cette musique très intimiste, du coup, de l'histoire de Cécile, écrite exprès pour vous, Tape Dru. C'est vraiment un moment touchant, en petite forme. On sent qu'il y a, du coup, derrière vos textes, en patois franco-provençal ou en arpitan, il y a des histoires. Donc là, c'est une histoire écrite récemment, mais peut-être une vieille histoire. Mais en fait, qu'est-ce que c'est les autres histoires que vous racontez dans vos textes? C'est des histoires récentes, vieilles? Est-ce que vous êtes à... Qu'est-ce qui... Comment vous construisez vos autres textes, vos histoires?
1: Alors, bah, ça dépend de l'intuition, de... Non, c'est pas le mot que je cherchais, c'est pas intuition. Bref, de ce qui nous vient. Enfin, ça dépend des fois, en fait. Des fois, Marion, tu as un texte qui te vient, tu proposes de le mettre en musique, et des fois, c'est la musique, une idée de musicale qui arrive et qui te fait penser à un moment de collectage.
2: Oui, parce que j'ai mémoire en général de ce que j'échange avec les gens, mais c'est surtout qu'en fait des collectages, si on veut pouvoir les utiliser, c'est un peu un boulot de fou, parce qu'il y a l'enregistrement, mais ensuite moi chaque fois je réécoute tout l'enregistrement et je le range. Ça veut dire que je garde une version de l'enregistrement complet original, mais aussi je le découpe par thème, et comme ça quand je cherche des thèmes je peux retrouver, donc c'est rangé par date, par personne et par thème, ce qui me permet d'aller retrouver tous les éléments.
0: C'est un esprit de classification, on dirait.
2: En fait, c'est mon destin de bibliothécaire contrarié. C'est comme mes livres rangés par ordre alphabétique d'auteur. J'ai des psychorigides comme ça.
0: Archiviste musical et linguiste, du coup,
2: c'est
0: un petit
2: ça.
0: Peu.
2: Et ça compense le reste du bordel ambiant de la vie. Et donc, effectivement, dans les histoires, ce qui est assez amusant, c'est qu'on va avoir des fois des histoires très anciennes, parce que la chanson, elle est traditionnelle et vraiment, elle est vieille. Et du coup, elle raconte ça. Mais finalement, ce que raconte Cécile, alors elle a écrit ce texte en 2024, genre, mais ça parle d'une vie qu'on estime aujourd'hui être une vie ancienne. Peut-être c'est cyclique, hein, peut-être en fait ce qu'elle raconte là, c'est le présent de demain, je ne sais pas. En tous les cas, là, pour l'instant, ça nous fait un écho un peu ancien. On a des histoires aussi assez... assez un peu décalé de la part de tous ces auteurs aussi de l'époque assez récente, qui fantasment les histoires du passé, qui enjolivent par exemple les moments de batteuse qu'ils ont vécu quand ils étaient enfants. Donc ils font on a des chansons un peu à la gloire de ces moments, puis en fait quand on creuse un peu on voit que le rapport au travail est extrêmement violent, difficile, et qu'en fait finalement ils ont des bons souvenirs mais pas que. Mais voilà, dans les chansons il y a un côté ouh c'était génial, et puis après voilà, on a aussi ce que je disais tout à l'heure, ces sources de chansons traditionnelles, et les chansons traditionnelles elles racontent deux histoires en même temps. En réalité elles racontent l'histoire de la chanson, qui est souvent pas la plus intéressante, mais elle raconte aussi en écho, en fait, en creux, le rituel auquel elle appartient. Ce qui est le cas, par exemple, quand on a travaillé, nous, sur les chansons de mai.
0: Du mois de mai.
2: Du mois de mai. Alors, c'est marrant parce qu'on a fait un concert il y a pas longtemps, et il y a quelqu'un qui appelle ce moment « passer le mai ». J'ai trouvé joli. Je l'ai jamais entendu dans les mondes, c'était du côté de Rouen, passer le mai. Ça veut dire, entre le 31 et le avril et le 1er mai, on passe sous les fenêtres, on chante sous les fenêtres. Et en fait, les chansons du mai, elles sont plusieurs, en réalité, et sachant que c'est un rituel qu'on trouve quasi dans la France entière, en fait, hein, mais les chansons sont pas exactement les mêmes. Mais le rituel, lui, il est le même, et il raconte des choses. À une époque, ça se faisait seulement entre hommes et seulement des jeunes hommes. Et puis, de manière plus récente, ça se pratique encore, alors avec moins de monde, mais quand même. Et pour le coup, on trouve des femmes. C'est intergénérationnel. Du coup, ça dit plus la même chose. Voilà. Et on a, nous, on m'a raconté cette histoire, notamment, c'est Hélène et Pascal, qui sont du village de Chambolongseigne dans les Monts, qui m'ont raconté. Donc, c'est Hélène et la maman, et Pascal, c'est son fils. Elle a 94 ans, là, au moment du témoignage. Et ils parlent tous les deux de ce moment, de passer le mai.
0: Ben, peut-être alors, on va écouter ce collectage de Hélène et Pascal qui racontent comment ils passent le mai.
3: Tu l'as jamais chanté, toi, le mai?
4: Hein?
3: Le mai, le mois de mai, le mai, tu l'as jamais chanté?
4: On l'a travaillé, je pense qu'on l'a bien chanté.
3: Oui, mais tu as participé.
4: Ah ben oui.
3: Ah mais bon.
4: Attends, c'était une institution, fallait être à l'article de la mort pour pas y aller.
5: On ne demandait rien, on chantait sous les fenêtres. récupérer des œufs. Le problème, c'était de les ramener entiers jusqu'au bout de la nuit.
3: Et dans le village, on lançait une pièce.
5: Mm.
3: Le but, c'était de manger l'omelette en arrivant.
5: Ah ben oui, oui,
3: après
5: quand on
3: manger
5: arrivait,
3: l'omelette le matin.
5: Une fois, Michel venait, il s'est cassé la gueule à 10 mètres du restaurant. L'omelette a été bien moins grosse, là, sur le coup.
2: C'est très amusant.
0: Et alors du coup là maintenant vous pouvez peut-être nous jouer le morceau qui est sorti de ces collectages autour du mai.
2: Alors comme le mai c'est un gros truc, on en a plusieurs des morceaux. Alors comme aujourd'hui exceptionnellement dans les studios de Radio Dio, on a décidé qu'on jouait en vrai, on va vous interpréter une version qui est vraiment la nôtre en fait, hein, qui est recomposée du chant du mai qu'on chante dans le Rhône. Et puis ensuite on en écoutera une autre.

0: Et merci beaucoup Tabdru pour ce morceau dans les studios de Radio Dio. Donc du coup, c'était un morceau du collectage autour du mois de mai qui vient plutôt du Rhône, c'est ça ?
1: Alors ce morceau-là, effectivement, ce texte vient du Rhône, mais il existe aussi un texte qui vient de la Loire. Et puis il existe aussi des textes anciens qui parlent de ce moment du mois de mai. C'est vraiment, c'est prolifique la matière autour de ça. Et dans le cadre de Tabdru, du Quatuor, on a un morceau du mai qu'on chante sur scène et qu'on a aussi enregistré dans l'EP. C'est un mélange entre un texte qui nous vient de Mornan, du coup côté Rhône, qui est un texte ancien qui célèbre le mois de mai, le retour du printemps, avec cette chanson traditionnelle de la Loire.
0: Très bien, bah, je vous propose d'écouter l'enregistrement qui va être présent dans l'EP La Revolte de Tabdru, maintenant sur Radio Dio.

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1: Et nous sommes toujours sur Radio-Dio avec Tap Dru dans les studios. On vient d'écouter Lomé.
2: Alors,
1: attention, Lomé. Donc voilà, c'était plutôt de là, issu du collectage de la Loire,
2: oui.
1: Sur l'histoire du mois de mai.
2: Oui.
1: Et je me demandais, là, en écoutant, donc là, on a eu des versions un peu plus intimistes, acoustiques. Bon, aussi parce qu'on est dans les studios en live, et là, on a eu un aperçu de ce que ça donne avec les quatre autres membres, avec cet extrait de votre nouvelle EP. Et comment est-ce que vous faites votre arrangement musical, vocal, instrumental? Est-ce que vous êtes aussi dans ce truc de attaché aux traditions, pas trop? Est-ce que vous avez la liberté? Comment est-ce que vous faites vos choix?
3: Alors, souvent le point de départ de la chanson, ça se passe avec Marion et moi. On bidouille des maquettes, voilà, du chant à deux voix, des petits trucs de synthé, des petites percus. Et après, on envoie ça à Anthony Gatta, qui est le percussionniste de Tap Dru sur scène avec nous. Et là, il va nous faire des propositions, il va nous demander des trucs, et on va dialoguer autour de ça, se renvoyer des maquettes, faire voilà, du ping-pong, se retrouver pour parler de tout ça. Donc il y a une très grande part de la créativité et de l'expérience d'Anthony dans les morceaux de Tap Dru sur scène. C'est vrai qu'on a commencé l'émission avec nos petits arrangements à deux voix, et là, on a un aperçu de ce qui se passe après, justement, avec la collaboration avec Anthony et aussi avec Baptiste, qui est au clavier, qu'on retrouve en résidence une fois les maquettes avec un résultat qui nous convient avec Anthony. On retrouve Baptiste en résidence et là, il réinterprète les petites parties de synthé, il fait des propositions en plus, parce que Baptiste est un claviériste qui a beaucoup d'idées, beaucoup de personnalité. Et voilà comment on fabrique nos morceaux. C'est vrai qu'on ne s'attache pas à une tradition musicale. On est très dans le son qui nous traverse. Il y a un peu cette idée qu'on est traversé par plein de cultures, plein de sons dans les oreilles, et qu'il y a quelque chose qui en ressort, et c'est quelque chose qui est mélangé. Et voilà, ça nous plaît, ça.
2: Je me rappelle, je ne sais plus de quand c'était exactement, mais je dirais que c'était en 2010 ou en 2011. Quand on est allé voir Daniel Warraud, Nuit de Fourvière, je me rappelle comme d'un grand moment de ma vie. Mais du coup, je me souviens comme j'étais au taquet d'aller voir ça, quoi. J'étais comme une dingue. Alors, c'est hyper intéressant parce que depuis cette époque, le Maloya a fait un énorme boom dans les musiques alternatives et qu'on appelle assez arbitrairement, je trouve, musique du monde, ce qui ne veut rien dire. Mais du coup... Enfin, les cultures qui nous traversent, elles sont extrêmement nombreuses parce que nous, d'abord, les Monts du Lyonnais, on n'en est pas issus, hein, on est allés y vivre et on a découvert tout ça sur le tas. Mais en plus, nous, on est les enfants des années 90. Donc, en fait, notre culture à nous, c'est la mondialisation avec tout ce qu'elle a de pire et de meilleur, notamment dans l'accès des collectages qui avaient été tout bien rangés avec toutes ces années chez Okora, où on trouve des tonnes de trucs. Et moi, c'était ma passion quand j'étais à la fac. Mon délire, c'était d'aller chercher des cryptogroupes, notamment en Afrique de l'Ouest, mais aussi de la musique du Cameroun, où on trouve une musique francophone un peu fofolle. J'étais très, très fan de ça et j'ai cultivé, en fait... Cyril Efala, des figures qu'on ne connaît pas du tout ici et qui ont souvent des destins assez courts. Et que du coup, voilà. Mais même encore aujourd'hui, trouver ça sur Internet, c'est un merdier. Il y a des cassettes qui circulent encore. Enfin, voilà. Et puis moi, quand j'étais enfant, j'ai grandi aussi en grande partie avec la communauté antillaise à Grenoble. Donc j'avais, moi, un truc où des hits zouk de l'époque qui étaient très présents. Tout ça pour dire qu'on a été très traversés par plein de choses.
3: Puis il y a Anthony aussi qui amène sa patte. Lui, il a beaucoup bossé les musiques orientales, voilà, entre autres. Baptiste qui a un petit côté jazz aussi, mais
2: oui,
3: pas que.
2: Et puis musique espagnole, et puis
3: musique espagnole,
2: très fort. Et puis il est passé du côté de la Bretagne où il a rechopé aussi des trucs. Donc voilà. Et en fait, finalement, ce qu'on fait, je crois, enfin moi en tout cas, ce qui me plaît, c'est de faire une musique populaire. Ça veut dire quoi? Ça veut dire c'est un truc avec plein de machins qui nous parle à nous et on espère que ça parle à d'autres. Mais finalement, ce qui va nous intéresser, c'est ça, c'est cette matière en fait qu'on a trouvée en laissant traîner nos oreilles. C'est ça. Et elle est aussi inspirée, pardon, de musique traditionnelle française, parce que c'est aussi aujourd'hui des lieux qu'on fréquente beaucoup. Simon va beaucoup danser en bal folk. La musique polyphonique, c'est marrant, un des premiers collecteurs qui était américain, qui s'appelle Alan Lomax, et qui a collecté notamment le blues, etc., enfin, qui a été un monsieur extraordinaire pour toute cette pratique du collectage, est venu aussi en Europe. Et il a dit la spécificité de l'Europe, c'est vraiment la polyphonie, le chant polyphonique. C'était un truc qui revenait beaucoup. Et en fait, clairement, on en est imprégné, puisque quand ça sort de nous, bah, ça fait ça.
3: Oui, en fait, on n'est pas très conscient de... On lâche l'affaire là-dessus. Enfin, on est traversé par des choses, on n'invente rien, on est traversé et ça sort. Et on espère. Après, voilà, on s'applique avec Anthony notamment à être audible. C'est-à-dire qu'on se méfie aussi de. Alors, on se laisse aller dans nos élans créatifs au début et après, on travaille pour se dire non, attends, là, on ne comprend rien. Là, il faut trier. Là, il faut que ce soit plus clair. Il faut que ce soit audible. On essaye vraiment de penser à créer une musique que quelqu'un de néophyte puisse se laisser aller dedans. Et pas besoin de se creuser la tête.
2: Anthony, il amène quelque chose de pop, en fait, dans ces arrangements-là. Et moi, qui m'amuse et qui me plaise beaucoup, que j'aurais jamais amené moi toute seule, en fait. Et du coup, ça, c'est hyper intéressant. Et je trouve que dans le on a un morceau, notamment, qui est chouette de, quand même, de faire passer à Radio Duo, parce que c'est de Tabdru, c'est son morceau stéphanois, où on a gardé, d'ailleurs, une prononciation un peu comme on peut l'entendre dans l'enregistrement original de cette chanson. C'était déjà une chanson. Et voilà, et on peut entendre, pour le coup, dans ce truc-là, bah, y a déjà, c'est un morceau, nous, dans notre interprétation, c'est Simon a amené des synthés dès le départ. Et puis, voilà, dans ce qu'on a déployé aussi Anthony, il y a vraiment tout ça.
3: Du coup, c'est le morceau Peur à Bazan dont tu parles. Donc, chanson stéphanoise, 19e, début du 19e.
2: On ne sait pas.
3: Fin du
2: 19e, on ne sait pas, en fait. Fin du 18e, début du 19e, c'est une chanson qui n'a pas d'auteur et ça parle de la condition ouvrière, voilà. Et de la violence de la condition ouvrière.
1: Et donc là, vous avez repris une chanson qui existait déjà,
2: oui.
1: Et que vous avez remixée, recomposée,
2: oui.
1: Derrière.
2: Oui.
1: Bah, peut-être alors on pourrait écouter la version originale de cette chanson,
2: oui.
1: Et voir ce que vous en avez fait après.
3: La version originale qu'on a trouvée. Donc c'est déjà une interprétation...
2: Oui, c'est ça,
1: oui,
2: c'est déjà un enregistrement du 20e de cette chanson.
3: Nous, on n'a pas trouvé de traces de celles qui pouvaient se chanter à l'époque, voilà. Époque qu'on ne connaît pas, d'ailleurs.
1: Oui, bah, toute la question des musiques traditionnelles, on en a des versions, on en retrouve une avec plein d'enregistrements
2: c'est
1: différents
2: ça.
1: Selon les régions, les endroits, les personnes.
2: C'est ça.
1: Bah, alors, écoutons déjà celle-là sur laquelle vous vous êtes basé,
2: oui.
1: Pour après vous recomposer derrière.

0: Voilà une interprétation qu'on a trouvée sur un vinyle.
1: Oui, c'est Eric Vernet qui habite à Santé, qui m'a fait entendre cette chanson, et du coup qui est interminable, elle est très très longue, et dans la prononciation, c'est la prononciation d'une époque, hein, les R sont roulés, et il y a un truc assez pas clair entre l'accent qu'on avait déjà en français à cette époque-là, mais aussi un accent un peu occitan à Saint-Étienne, on est point de contact en fait, il y a un peu les deux, donc c'est aussi une manière, voilà. Et effectivement, nous, on en a fait autre chose.
0: Et donc, cette chanson, donc, elle raconte, nous, ce qu'on en a gardé, en tout cas, de ce que, là où ça nous parlait, parce qu'il y a aussi cette idée, toujours, c'est des chansons, elles résonnent avec ce qui se passe aujourd'hui, en fait. C'est quelque chose qui vient résonner. Et notamment, quand, dans cette chanson, il parle des gens qui sont payés pour aller à la guerre à la place des gens riches, hein, des ouvriers qui, déjà, sont maltraités, sont pas considérés, sont pas respectés.
1: Mais ils sont écrasés par ce qu'ils appellent les messieurs, en fait, voilà. Hein, le monsu, voilà. qui, en fait, n'ont aucune considération pour les gens qui travaillent. Ça les intéresse pas du tout.
0: Et du coup, qui les paye pour aller à la guerre à leur place.
1: Puisqu'ils ont une vie qui compte pas.
2: Sujet toujours d'actualité avec les guerres qui se passent un peu partout et ouais. Qui se rapprochent toujours plus.
1: Oui.
2: Donc oui, c'est des vieilles chansons, mais qui résonnent quand même aujourd'hui.
1: Oui,
2: donc
1: puis ça... sur les conditions, en fait, des gens, qui a du pouvoir, qui n'en a pas. Et en fait, on est toujours dans les mêmes problématiques. ça bouge, ça change de visage, mais les problèmes sont les mêmes. Il y a des vies qui comptent et puis il y a des vies qui comptent pas. Et c'est pour ça que cette chanson, elle est vraiment importante pour nous.
2: Mmh. Puis en plus, Saint-Étienne a été un des gros pôles aussi d'industrie de l'armement. Enfin, il y a toute une histoire locale autour de ça. Enfin... Oui, et du coup, vous avez fait un remix de cette chanson que peut-être on peut écouter, qui est présente dans votre nouvel EP.
3: Ouais.

0: Et on est toujours sur Radio Dio 895 et on accueille encore Tab Dru dans les studios. On a écouté du coup cet enregistrement de votre nouvelle EP, Peura Bazan. Bon, pour la prononciation...
1: Mais c'est pas mal. Enfin, eux, ils prononcent comme ça, en tout cas dans l'enregistrement original. Nous, dans les mots, on dirait Peura Bazan.
0: Peura Bazan. Vous ne prononcez pas le R,
1: non,
0: du coup.
1: Non, enfin, si, mais trop, un peu bizarre. Peura Bazan. Il y a un son, mais il est un peu spé.
0: Un nouveau type de R, mais, oui. Mais c'est intéressant, en fait, on reconnaît un petit peu des mots, quand on entend, on a des mots qui nous raccrochent un peu à ce qu'on connaît du français, et il y en a d'autres qui sont différents, donc on devine un petit peu le sens des paroles, mais peut-être, est-ce que tu voudrais un peu nous raconter un peu c'est quoi ce que raconte cette chanson, quelques extraits du texte
1: Alors du coup, on a en sortant cette EP, on a décidé de sortir un livre avec... dans lequel effectivement on a mis les textes des chansons, leur version phonétique pour essayer de garder l'oralité et aussi une traduction des chants. Dans cette EP, quand on a la version livre, on a aussi dans un CD spécial dans lequel il y a les collectages d'origine, dans lequel, voilà, pour comprendre un peu tout le cheminement, il y a l'histoire de chaque chanson, en fait. Effectivement, ce texte parle de la basane, qui est l'ouvrier. Au départ, la basane, ça désignait le tablier des travailleurs, et à force, on a dit la basane pour les travailleurs eux-mêmes. Et donc, cette chanson, elle dit pauvre, enfin, ce qu'on en a gardé, parce qu'attention, le texte original est très long, on le trouve dans le livre, mais voilà, on a raccourci parce que c'était vraiment très long. Donc ça dit « Pauvre Bazan, ton sort est malheureux. 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Tu les vois se promener d'un air de lever le nez en te menaçant de leur canne. 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Les lois de la guerre nous appellent au combat. 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
2: Voilà. C'est des traductions, qu'on a sur le livret, mais qu'on a mis aussi sur le bandcamp du groupe où on peut écouter les morceaux. Et j'ai chargé donc, une version en patois avec une orthographe pas figée, en fait.
1: L'orthographe n'est pas normalisée.
2: Voilà, normalisée. Et ouais. La traduction, pour ceux et celles que ça intéresse.
0: Donc pour écouter Tab Dru, vous pouvez l'écouter sur le Bandcamp,
2: oui.
0: Acheter le CD et avec le CD, ce livret que tu as dans les mains,
1: oui.
0: Bon là vous pouvez pas voir mais c'est un très beau livret,
1: de grande beauté,
0: sérigraphié, il a l'air d'être relié à la main, dans des couleurs un peu violet, rose et de ce que tu montrais tout à l'heure, en plus il a deux côtés, enfin, c'est vraiment un bel objet qui accompagne ce CD.
1: Oui.
2: On l'a sérigraphié à Saint-Etienne en plus, à
1: l'Estampille, ouais. Voilà, avec Delphine qui a été quand même
2: chouette.
1: Trop super, et
2: ouais,
1: effectivement il est relié à la main, c'est des heures de boulot et il a été mis en page par Julia, une amie, Julia Robert, graphiste, qui a fait un super boulot d'illustration, donc oui c'est très joli.
0: Et donc, on pourra l'acheter pendant vos prochains concerts ou à certains endroits à Saint-Etienne.
1: Oui. Et puis sur le Bandcamp, ce sera possible de le commander aussi. Allez, franc bio, comme on dit chez nous.
0: D'accord. Donc, si vous voulez le commander sur le Bandcamp, c'est possible. Et je me demandais, là, vous avez commencé à tourner un petit peu localement. Est-ce que c'est arrivé que vous faites. Est-ce que vous avez fait des concerts avec des personnes qui avaient été présentes pendant les collectages ou des personnes qui, par exemple, connaissaient l'original de cette chanson? Est-ce que vous avez des retours là-dessus?
1: On a souvent des personnes, quand on est programmé localement, donc là, on attend la saison prochaine. Si les gens ils veulent nous inviter, on vient, on est content, faut pas hésiter. Les prochaines dates, là, sont prévues plutôt du côté de la Suisse. Mais quand on fait des choses en local, effectivement, on a des gens, notamment à chaque fois qu'on joue du côté des Monts du Lyonnais, on a des patoisantes qui viennent. Globalement, ils sont super contents. Après, quand on fait des choses comme ça, on touche à du patrimoine qui est en voie de disparition. Les gens ont un affect très fort avec ça. Moi, je connais une personne, alors ça fait pas beaucoup une personne, mais cette personne existe, qui n'est pas content. Parce que il y a des tambours sur sa langue, qu'il trouve ça absurde. Enfin voilà, quelqu'un à qui ça déplaît fortement. Globalement, les gens sont hyper contents, ils sont plutôt extrêmement encourageants. Nous, les anciens, les anciennes qui transmettent, ils sont là, ils sont à fond.
2: Ouais, ils ont été super généreux et accueillants parce que quand t'es arrivé, en même temps, t'as été honnête. Tu leur as dit, moi, je viens vous voir pour entendre vos histoires, ça m'intéresse et tout ça. Mais avec ça, je vais faire de la musique et de la musique qui me ressemble, de la musique actuelle. Voilà, eux, ils n'auraient pas fait comme ça. Voilà. Et du coup, il y a quelque chose de toute façon, nous, on s'est positionné de façon à leur dire que, nous, on ne prend pas leur place. Eux, ils font un énorme travail de sauvegarde de la langue. Il y a la fête du patois tous les ans en avril dans les Monts Lyonnais. Il y a des ateliers. Alors, en fait, il y a plein de gens qui font des choses. Ici, je crois qu'à Romumeninge, il y a des choses
1: bien
2: qui
1: sûr.
2: Se passent. Enfin, il y a plein de gens qui font plein de choses. Il y a la fédération autour du Franco-Provençal. Il y a une association, l'AFPL, les Amis du Franco-Provençal en Pays Lyonnais.
1: Mais il y a la fédération de l'Est du Franco-Provençal ou de l'Arpitan. Il y a plein de choses aussi au niveau de la Savoie, où on va d'ailleurs davantage utiliser le terme Arpitan, il y a gros litige sur la manière de nommer cette langue. On utilise les deux hein, en fonction de ce que les gens ont envie d'entendre.
2: Nous on propose, enfin, ouais, on est dans la proposition. On propose quelque chose, voilà. C'est pas autre chose, c'est quelque chose à côté. Et on marche sur les pieds de personne. En fait.
1: Et on est très soutenu globalement par les personnes et c'est trop chouette.
2: Ouais, ils ont été très généreux parce que toi, quand on a des doutes sur notre prononciation, tu vas les voir.
1: Je les appelle.
2: Jean Montalent.
0: Vous commencez. C'est un petit peu vos collaborateurs, mais collaboratrices.
1: Ah, mais
0: quoi,
1: c'est des collaborateurs et de l'ombre. Et en fait, ils sont fondamentaux. Hein, sans eux, on ne fait rien.
2: Quand tu écris des paroles, tu vas vérifier que ça marche bien, que tu as bien pensé le truc.
1: Je leur envoie des mails, je les appelle, ils me font des prononciations. Ils me disent « Non, réponds pas, je laisse sur ton répondeur. » Ils me font des grands trucs. Donc bon, non, c'est super.
2: Puis c'est gay, je veux dire, il y a quelque chose de... les personnes, enfin, ce que tu me racontes, parce que moi, je suis pas toujours là. Moi, c'est vrai que je suis plutôt du côté musical. Mais ce que tu me racontes, Marion, c'est quand tu arrives avec un texte, il y a ce truc, une chanson « Luffy que tu es allé voir Claude... Oui, tu me fais le nom de la tête. Là.
1: Ah si, t'as raison, Claude. Oui, c'était Claude Chambe.
2: Claude Chambe. Ah oui, pas Claude donc. Claude Chambe. Et t'es allé le voir, tu dis, ouais, je vais rajouter des couplets parce que dans ta chanson, dans la chanson, pas, c'est pas sa chanson, dans la chanson, il y a que des filles. Alors c'est une chanson qui se chante sur les chemins. Les gens voient des villages aux alentours ou les villages des gens qui marchent avec eux et c'est tout le temps. Alors les filles de tel village, alors elles ont des grosses chaussures qui font péter les roches. Les filles de tel village, elles ont des culottes qu'elles aiment faire voir.
1: Un tombereau, voilà. Donc c'est une forme particulière de panty.
2: Voilà. Donc en même temps c'était une chanson qui s'improvisait en fonction des villages, on rajoutait des couplets et c'était satirique, c'était pour rigoler quoi, mais c'était toujours les filles qui trinquaient. Et du coup, Marion t'a voulu rajouter des garçons, bien sûr, et des couplets aussi, puis tant qu'à faire, puisque on y va, on s'amuse avec ça. Et donc t'as écrit des choses et puis t'es allé voir
1: Claude Chambe, on s'est pris la tête sur les rimes. Oui, qui m'a aidé à reformuler tout ça.
2: Et quand tu m'as fait écouter l'enregistrement de votre travail, on sent qu'il y a un plaisir de chercher de vers chez nous, par exemple,
1: de Véchine.
2: Avec comment on va faire pour faire rimer avec ça? Chine, le pays.
1: Il me dit, il y a la Chine.
2: On peut faire un truc.
1: Aussi, Chine, Véchine.
2: Donc le dernier couplet que tu as rajouté, c'est.
1: Mais ceux qui ne sont pas de Véchine, donc et ceux qui ne sont pas de chez nous, venant de Perpète ou de Chine, qui viennent de Perpète ou de Chine, pouvant faire la ronde à Vouenne, ou à Vouenne, ils peuvent faire la ronde avec nous. Enfin, voilà, mais c'est un truc effectivement qu'on a fait avec Claude.
2: Ah ouais, le vieux, le jeune.
1: Avec le vieux, avec les vieux, avec les jeunes. Je n'avons pas de peine. Ça ne me fait pas de peine, ça me fait plaisir. Et grande pensée pour Claude Chambe, parce que Claude Chambe, il est mort il y a 2 ans. Et c'était vraiment un bébé. C'est le problème de travailler sur des collectes avec des anciens et des anciennes.
2: C'est quelqu'un de précieux.
1: On les rencontre, on les aime et on les perd.
0: Ouais. Au moins, vous les avez rencontrés, ouais. On a eu le temps de faire ce travail avant qu'ils disparaissent.
1: Oui, et c'était trop chouette.
0: Peut-être, du coup, vous pouvez nous jouer alors cette musique dont vous parlez, là, Luffy, en live dans les studios.
1: Yes. Luffy. Alors,
0: Petit temps de mise en place, parce que dans les studios, on a les mêmes micros pour parler et pour chanter, et que là, on va entendre un son qu'on n'a pas encore entendu. C'est le tambour. Je sais pas si c'est un nom.
1: C'est un bombo argentin. Ça vient d'Argentine. C'est un tambour traditionnel, mais d'Argentine.
2: Ça y est, je suis prêt.
0: C'est parti. On est parti pour Luffy.

0: Et c'était Tab Dru sur Radio Dio avec ce morceau Luffy. Merci. Effectivement, on a entendu le petit moment où vous... j'ai repéré les chines. Je ne saurais pas le redire exactement, mais du coup, ça aide d'avoir ce livret, de savoir de quoi ça parle pour pouvoir aussi mieux suivre. Ça fait un autre sens, je trouve, quand même, quoi, à l'écoute.
1: Après, ce qu'on aime aussi, alors, on aime, en concert, on aime donner des clés de compréhension. Mais j'aime bien, moi de toute façon, je l'ai abordé comme ça, cette langue, je la comprends pas très bien, et de mieux en mieux, mais quand même, au départ, je la comprenais pas très bien, et ça m'intéressait. Et j'aimais cette perception floue de, ouais, je comprends de quoi ça parle globalement, mais pas tout. Et ça met dans une autre disposition d'écoute, voilà.
2: Après, c'est vrai que moi, je l'apprends pour le coup. Et puis, de toute façon, il arrive ces moments où on n'a plus le choix. C'est-à-dire que quand on est comme ça, on a reçu une lettre. J'adore quand je reçois des lettres comme ça de Mick Nerol, qui d'ailleurs qui intervient à Radio Dio sur l'émission Langue Garbelle. Et du coup, Mick, il est magique parce qu'il m'envoie des lettres totalement écrites en arpitan. Donc, du coup, c'est tout un taf de traduction. Mais en fait, c'est des gens comme ça qui nous emmènent. On n'a pas le choix. Moi, la langue, je l'apprends parce que je n'ai pas le choix. Parce qu'en fait, à la fin des concerts, les gens, certaines personnes t'interpellent et ils parlent en patois. Et puis maintenant, dans les collectages, parfois, je vais chez les gens et ils parlent en patois et c'est marre. Et en fait, du coup, ça nous amène vers ça. Mais effectivement, c'est pas grave de pas tout comprendre. Il y a des espaces fantastiques.

0: dans la classe qui ne savaient pas parler français.
1: Et ça, c'est vertigineux. Et donc, ça raconte quelque chose aussi. Alors moi, je ne suis pas linguiste, je ne suis pas historien. Je suis très dans le sentiment. Mais je me dis quand même, une langue qui disparaît sous nos yeux comme ça, et alors non, c'est pas possible.
0: En fait, c'est des cultures balayées complètement, et c'est un écrasement en fait de la culture populaire. Ça veut dire que, ok, on a tous les histoires des rois, et c'est super, moi j'adore personnellement. Mais ok, mais en fait, l'histoire des gens qui sont comme nous et qui étaient comme nous, c'est quoi? Et ça, paf, pouf, ça n'existe plus. C'est pas normal. Et c'est pour ça aussi qu'on se retrouve dans des phénomènes où il n'y a rien à faire. Même si au départ, il y a un truc d'imaginaire, il y a quelque chose d'esthétique, etc. Mais tout est politique. En fait, utiliser une langue minoritaire comme ça, ça fait sens, ça a du sens. Qu'on le veuille ou qu'on le veuille pas, c'est comme ça. En tout cas, pour nous, c'est comme ça. Et ça s'oublie pas. Et c'est pour ça que c'est important pour nous de faire attention et d'être dans le remerciement des personnes qui nous donnent des choses, parce que c'est pas venu comme ça du ciel. Il y a des personnes qui pratiquent, qui transmettent. Sans elles, sans eux, il se passe rien. Et c'est pour ça aussi que, bon an, mal an, bah oui, on finit par apprendre. Parce qu'en fait, c'est des espaces qui fait ça fait plaisir de les investir, ces espaces. D'avoir des langues comme ça. Alors, j'étais un peu déçue, j'ai vu que ChatGPT il savait parler un peu en arpitant, et en même temps c'était bien, en même temps ça m'a fait mal. Il y a ce truc de c'est la langue comme ça, vas-y, t'as pas compris, tant mieux. Non, j'exagère, mais il y a un truc chouette en fait dans ces espaces là.
2: Après, c'est important aussi que ça soit que les langues traditionnelles soient attachées à un truc de mélange, que ce soit pas attaché que aux vieilles personnes.
0: Bien sûr.
2: Que justement, vous, là, j'ai l'impression que vous voulez faire des remixes qui sont, enfin, vous la reprenez, mais vous en faites des mix avec plein d'inspiration de plein de pays différents, et que ça soit pas que, parce que la quand même la culture traditionnelle régionale, c'est quelque chose qui peut être des fois attaché a aussi des valeurs traditionnelles, réactionnaires
0: identitaires.
2: Et du coup, c'est important que ça reste pas que dans cette sphère-là, surtout dans le contexte actuel politique.
0: Bien sûr. Mais ce qui est intéressant, c'est que dans les gens qui nous transmettent, on n'est pas du tout dans ces espaces-là, en fait. Pas du tout.
1: Non,
0: Ça pourrait être d'ailleurs un a priori qu'on pourrait avoir de l'extérieur. Et en fait, pas du tout.
1: Nous, les personnes qu'on a rencontrées, enfin moi que j'ai rencontrées quand je vais à la fête du patois et tout ça, c'est des gens qui se servent de cette langue. C'est la langue de la convivialité.
0: Des blagues.
1: De la blague. Et c'est ça, en fait, c'est pour ça qu'ils portent cette langue. C'est pour être ensemble.
0: Oui.
1: Et il n'y a pas de revendication.
0: Et il n'y a pas de fermeture,
1: nous,
0: surtout. Et eux, ils sont hyper contents de le transmettre. Mais oui, bien sûr.
1: Plus qu'ailleurs.
0: On ne peut pas travailler cette matière sans avoir en tête l'écueil identitaire que travailler sur des espaces ultra locaux peut générer.
1: Mais l'écueil identitaire dont on parle avec le Rassemblement National et tout ça, de toute façon, il est absolument fantasmé. Il est inventé, une sorte de France complètement inventée. Je ne suis pas sûr que ça les intéresse tant que ça.
0: Non! En fait, c'est ça qui est intéressant. C'est qu'en fait, c'est ça, ces trucs populaires. Là, si on se penche vraiment dessus et qu'on l'apprend, en fait, on sort complètement de...
1: Bah, nous, on raconte une histoire d'une France métissée, d'une France mélangée avec diverses cultures, des cultures, la culture française avec le gros F et les cultures régionales qui cohabitent et qui sont ensemble. Et en ce cas-là, elles sont au même endroit que les cultures des gens qui viennent d'ailleurs. Et pourquoi pas? Voilà.
0: Et puis surtout,
1: ça plaît pas à tout le monde.
0: On se rend compte que dans les démarches, en fait, ce qui s'est passé, c'est que on s'est positionné exactement de la même manière avec les paysans que dans les colonies, en fait, où on a acculturé, où l'idée c'était qu'il fallait que les gens ils aient la culture majoritaire, etc., avec un mépris pour les cultures locales.
1: Nos ancêtres, les Gaulois.
0: Mais ouais, aberrant. Mais ce qui est intéressant, c'est qu'en fait, dans les espaces de campagne, on a fait des remembrements de terrain, on a imposé des nouvelles manières de faire de l'agriculture, et en fait, avec un mépris absolu des cultures qui existaient sur place et des langues qui existaient sur place, qui étaient accessoirement interdite à l'école, méprisée, etc. En fait, c'est la même chose. C'est juste les gens qui n'ont pas de pouvoir, on marche dessus et ils font comme on leur dit. J'exagère un peu, mais...
2: Des dynamiques coloniales qui se reproduisent avec peut-être pas les mêmes effets là, institutionnels que la colonisation a eu de la France sur d'autres pays.
0: On n'est pas du tout au même endroit, c'est pas les mêmes échelles. Mais par contre, en termes de posture, c'est une espèce de posture un peu globale.
2: Et je sens que leur fil, et je me dis, peut-être, je sais que vous avez préparé un autre collectage à écouter avant de clôturer cette émission. Je pense qu'il peut accompagner du coup une des dernières chansons de votre set.
1: Allez, rapide.
2: On écoute un dernier petit collectage.
0: C'est un collectage qui nous parle justement de l'hiver, et Antoine Françon, qui va nous lire un texte qu'il a écrit là-dessus, justement, parle de gestes qui se faisaient à une époque pendant l'hiver et dont on n'a pas la mémoire. Et c'est de ça qu'il parle.
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1: On va couper Toine, hélas, parce que son texte est très très long. Il a voulu, il y a toutes les saisons et tout ça. On tenait à vous le faire écouter aussi, parce que la chanson qu'on va vous chanter, donc elle est l'extrait de ce texte, hein, on a chopé des moments de ce texte, notamment là ce qu'on vient d'écouter sur l'hiver. Et donc le morceau qu'on va chanter, c'est l'hiver, avec un texte qu'on a, Marion a mixé, avec un poème d'Amélie Jay, une grande poète savoyarde, avec qui a écrit des magnifiques poèmes qu'elle a traduits elle-même. Elle était déjà dans cette culture-là. Et voilà.
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0: Et merci Tabdru pour cette dernière musique avant que l'on se quitte bientôt. Peut-être avant de partir, est-ce que vous voulez nous dire un peu s'il y a des prochaines dates à suivre ? Je crois qu'il y en a une cette semaine, le jeudi 24 à Saint-Etienne.
1: Oui, on fait une forme inspirée du travail qu'on fait de Tabdru qui s'appelle Happy Chipo, où on rassemble les gens en cercle et c'est au Remue-Méninges. C'est demain
2: à 20h30. C'est un format très particulier, c'est un spectacle musical en duo qui est vraiment axé sur les collectages. Pour les concerts de Tabdru, ben pour l'instant c'est la Suisse, mais avis aux Ligériens et aux Ligériennes, si vous avez envie de faire résonner la langue d'ici dans vos programmations, n'hésitez pas. On reviendra tout près. On a des potentiels aussi, mais plutôt du côté de Verdun. Voilà, c'est les endroits lointains qui nous appellent. Mmh. Mais n'hésitez pas à nous faire jouer par ici. N'est-ce pas, les prix des énergies en ce moment y invitent.
0: Et j'ai l'impression, en plus, vous avez deux formes. Vous avez une forme à quatre, mais vous avez aussi une petite forme plus en mode veillée, un format plus cocon si vous êtes un petit lieu et que vous voulez les accueillir.
1: Oui, c'est une petite forme pour 50 personnes maximum.
2: Voilà.
1: C'est pas la même approche, quoi. C'est beaucoup plus. Oui, c'est ça, c'est la veillée. Mais c'est vrai que c'est pas la même approche. Le Tabdru sur scène, on est quatre, il y a du gros son, ça peut danser, c'est festif, quoi. Ça, c'est explosif. Là où Happy Chipo, c'est.
2: À petits pas, ça veut dire. Ouais. Et c'est vraiment petit. Tout petit, on est assis tous ensemble et voilà.
0: Un peu plus comme l'ambiance dans le studio aujourd'hui.
2: Ouais, c'est
1: un mix des deux.
0: Et en plus, j'ai vu que demain, après au Remue-Méninges, il y a un peu chorale rebelle, donc les personnes qui veulent chanter, donc là en langue arpitane, occitan, régional, diverse, basque. Je pense que c'est assez ouvert. Et d'ailleurs, c'est un rendez-vous qui a lieu deux fois par mois, si vous avez envie de chanter, là, avis aux auditeuristes. Et notamment, qui est souvent accompagné d'un moment aussi pour apprendre l'arpitan, les langues rebelles, que vous pouvez aussi suivre une fois par mois sur Radio Duo, le troisième mercredi du mois, je crois. Avec Mick. Le quatrième mercredi du mois, je me perds dans les chiffres. Eh ben, merci beaucoup. C'était un plaisir
2: merci
0: de vous accueillir dans les studios.
2: Grand merci, Radio Duo.
1: Merci à Loïc.
0: Et j'espère à bientôt dans les salles, sur toutes les radios locales ou internationales ou nationales. voilà, on continue d'écouter Tabdru et on continue maintenant avec la bande musicale de Radio Duo habituelle.

Merci à Cad et à Tabdru donc sur le 895 de Dio pour cette émission passionnante et entraînante. La suite des programmes effectivement sera musicale. Une petite annonce d'auto-publicité, auto-promo juste avant pour vous dire que le prochain temps de direct, ce sera effectivement comme tous les quatrièmes mercredis du mois dans les mensuels du goûter, l'émission Lenga Rebella, où vous retrouverez Mick et Fée, possiblement des invités, allez savoir, pour la rentrée de l'émission à 18h dans les mensuels apéro. Il n'y a pas de créneau et c'est peut-être le créneau qui t'attend, toi qui as envie de monter ton programme et ton émission sur le 895 pour faire partager ta culture, tes envies, tes idées, tes musiques. À 19h, vous entendrez la rediff de ce même magazine. Si vous avez raté le début, c'est l'occasion. Et en alternance, le mercredi à 21h, les semaines impaires, c'est Rock N Radio qui fait sa rentrée avec des focus sur les projets locaux en alternance avec Boogie. Quant à moi, je vous annonce un petit peu d'autopromo aussi, car semaine prochaine, le 30 septembre, mercredi 30 septembre, ce sera la dernière émission de Plus Fort J'entends Rien, qui va être un peu une grande émission marathon, puisque ce sera 12 heures pour finir en douceur, de 8h à 20h à l'antenne, anthologie d'une décade danse avec plein d'invités de la radio, plein de retours sur tous les événements marquants des 10 dernières années. Et voilà, le plaisir de partager une dernière fois longtemps l'antenne. Excellente suite des programmes sur le 895 de Radio Dio.

Juana Molina, le groupe lyonnais Satellite Jockey, et à l'instant Satan de Henriette Coulouvra, vous êtes bien sur le 895 de Radio Dio.

0: Radio Dio 89.5, on vient d'écouter Mdou Mokhtar, suivi de Donny Hathaway, et à l'instant, Toots and the Metals.
1: Et impertinent.

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0: Pause.
1: Déchaînement de MC avec Radical Junkie Pop, puis Puzz Mama en featuring avec le magnétique VHS. Continuons dans Lee Monde avec Liz Van Dyck.
2: Le Wi-Fi ou Dieu, des points communs. Le Wi-Fi ou Dieu, des points communs. Ils sont tous les deux sans fil, invisibles, non comestibles. Ils ont plusieurs apparences pour désigner une même chose. Plusieurs noms. SFR, Bouygues, Free, Allah, Bouddha, Shiva, Jésus.

lieux, des lieux communs. On peut les trouver dans les lieux publics, par exemple les jardins, les bibliothèques, les gares. Il y a aussi un vocabulaire commun. Par exemple, les sites, les icônes, les déclics, les apparitions ainsi que leurs représentations en couleurs. Une présence par les ondes, la recherche de l'accès

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1: On a écouté Hot Spell suivi de la stéphanoise Lou Muguet sur le 895 de Dio.

À l'instant, on vient d'entendre trois albums sortis sur le micro-label Epice Records. Nul si découvert, Demain sans faute et enfin Chafouin. 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

0: percussionniste Lucie Antunes a été suivie par le collectif Acide Arabe. 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

89.5 MHz et radioduo.org, on a écouté Ultra Moderne, puis le duo Basil Free et Dina Abdelwahed, et enfin Wu Lou signé chez Warp sur Duo.

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trance de Chouk Bois et des Angströmers a fait place à la noirceur de Hyacinthe, puis celle de Ch'tite Diaspora sur Dio.

On a écouté S-Rap, un duo turco-autrichien, précédé par Tidus, projet signé chez Petrol Chips 8-9.

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0: Le meilleur du hip-hop sur Duo, on a écouté Eeza Yasuke, suivi de Hunda Sway.
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0: Vetia, qui est le 4 Rebeille, et c'est le 4ème maître d'Aubès, qui est lourd des langues rebelles sur Radio Dio, Vetno Punching. Et Vetia, c'est Ati, pas tout le monde des langues rebelles, mais il y a des mondes. Je sais pas si tu veux dire Bonzou.
1: Bonzou, Vetia.
0: Prends bien. Donc, c'est une émission qui est un peu. Il y aura mai d'un sujet. On aime parler de mai d'une via. D'un premier, on aime parler un peu et tourner sur un événement qui s'est passé ici, un fourré, un sentier et un peu mal de la montagne. De la semaine passée, que, des mondes et des Mexiques se vénèrent pour une viage qui sont à sont des faire en toute une grosse part d'Europe. Et après, on aime parler des marches, des longues marches, des grandes piates. Et une longue piate qui s'est faite pour le premier coup départ d'Occitanie en direction de Catalogne et qui inspira un peu de ce que font d'autres peuples comme le Kurde, la Kurde et d'autres. Une idée d'internationalisme, un peu partager entre la culture et des vers, ce qu'ils pouvaient mutualiser et trouver comme idée commune entre tout le monde. Vetia. Donc, Belé, commençons, on va passer à une musique, hein, souvent que ce qu'il faisait à Radio Dio, donc à langue rebelle. Donc, une chanson qui parle de la lutte au Chiapa, c'est une chanson d'un mauresque fracador qui s'est dit Yabasta. Donc, c'est sur le. À quel CD une Vétia.
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0: Donc, Coerlutro, Yabastad et dans le groupe Mauresque Fracadub tira de l'album Contesta. Donc, une chanson qui baille un peu la couleur, un peu fin finale, parce que à quel venjo de deux personnes, d'une de l'estal d'Urraca et l'autre de Chiapas, iront à-t-il pour nous expliquer un peu la situation, un peu pour nous demanda d'adjure, mais parce que la situation est compliquée et tragique. Et en même temps, l'idée est de créer des liens, des relations pour résister et pas pour se laisser par tout aquel système capitaliste qui, fin final, nous rassemble, parce que c'est un contre, que c'est un d'acquis d'Europe ou de l'autre costa en Amérique. Donc, il y a bien une personne qui représentable le CNI, le Conseil National Indigène, qui est une organisation qui ressemble un peu tout le peuple indigène du Mexique et qui permet de s'organiser et de trouver des solutions contre les exactions et contre le droit des humains qui ne sont pas respectables. Et pour un fille avait une place pour quel peuple d'origine qui sont hâtis, mais qui ont dit des places, qui n'ont pas des places, qui ne sont pas respectables. Et une autre personne qui représentait la Freiba. Ben là, ok, tu pourrais dire d'autres mots sur la Freiba, qui n'est pas trop en test.
1: La Freiba, c'est une organisation de défense des droits humains au Mexique, qui est basée à San Cristobal de las Casas, donc la plus grande ville du Chiapas, et s'inspirait de Bartolomé de las Casas, qui était un évêque, mais dans la théologie de la libération, et qui a pas mal accompagné toutes les luttes zapatistes, et plus généralement les luttes d'en bas et à gauche. Et voilà, ils défendent le droit de tous et de toutes. C'est une très belle organisation. En ce moment, je sais qu'ils luttent beaucoup contre toutes les pressions, que ce soit à la fois des forces de répression gouvernementale ou des narcotrafiquants sur des communautés indigènes, sur des villages, en fait. Je crois que c'est lié à des questions de méga-projets, souvent. Je te laisse peut-être en parler.
0: Ezako nous ont présenté alors une map, une carte de tout et ce projet que disait Ati inutile et qui est impressionnant ce qu'il y a parce qu'il y a des pertes de toutes sortes, de toutes mènes et un nombre de projets qui sont à nous amener à ça, qui est pas décrire. Il y a des mines, donc des perrières d'or, des coïres, des différentes mines des métaux. Il y a des générateurs électriques pour le soleil et pour le vent. Pour l'or. Il y a des projets d'autoroute. Il y a des projets des trains touristiques qui sont vicieuse parce qu'en même temps, l'État, qui est promoteur de tout à coup, récupère les éléments de la culture qui sont exterminés. Il y a un train qui s'appelle le train Maya. Et en fait, des Mayas ne démontrent que ce qui peut se vendre. Mais il n'y a pas de prise en compte de la culture locale. Et au contraire, c'est un train qui va à type Coutunia et Peratsaba des Stermina, des Ptafina, tout à quel peuple. Et donc, c'est certain proche de quel monde, parce que fin final, notre maille, ça avait des problèmes des projets de l'État qui sont attis pour éliminer le paysage, pour éliminer le vivant. C'est simple. Mais la différence, c'est ce qui est au Chiapas, au Mexique en général. Il y a maille de population qui sont sur les endroits où se font le projet. Et donc, il y a une violence per déplacer la population qui se pose en maille de ce qu'il y avait à Ti. Et Praco, leur résistance est un bel et mal intense, mais il y a une violence supérieure, c'est sûr. Mais la résistance est mal intense parce que le monde est dans une situation où on paraît de perdre. Et donc, ces bateaux ont toute leur force. Et il n'y a pas guère des personnes sur un territoire donné qui ne résistent pas. Tout le monde se boutonne dans la lutte. Et il y a des moments qui, heureusement, qui gagnent. Et l'un des mots de la rencontre à la gueule noire, au grenier, comme le disait un arpitant, l'un des mots de la rencontre au grenier vénère d'un monde aux forêts, visita une borgne, et en même temps avait pu être sans as sous à quel problème d'éléments de projet qui s'imposent au nostre. Et à 20 ans, une censure qui est un peu la censure qui est un peu la censure qui a fait la naissance des langues rebelles, qui est Zanzanet, qui est une censure qui s'écrivait en Ushito et en Arpitan en 2017, au moment de la marche contre la 45, ouais, mais en même temps, père le GR45 qui est de mieux le remplacer, et l'idée de pas simplement être contre, mais de dire aller tracer une Saminou qui permet de relier Saint-Estève, Saint-Yves et Lyon en 7 jours. Donc il n'y a pas besoin d'autoroute, fin finale, on peut y aller à paix en 7 jours. Et donc on a même senti qu'elle s'en sous, et de suite on sortit, on tira de la biasse une Tsansou qui est d'une lutte de leur territoire, et à qui une lutte contre une mine, contre une perrière, et qui est victorieuse, Maï. Donc, on a passé l'enregistrement dans quel autre sens où tu veux lancer la via ou exacti sur l'ordi ou, ah, ou... Ouais, alors t'allais se parler là du thème.
1: Et donc, bah, on va vous lancer la chanson tout de suite. Elle est en train de, elle est en train d'arriver. On vous laisse avec ce chant.
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2: 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Donc, c'est toujours intéressant de voir que des moments qu'il y a arrivé à gagner. Et avant par là, à quel moment de l'importance de la sens. Et per lucha, per empatcha un projet de venir, per résister au projet, per festeja quand gagner et amai quand gagnem pas, quand le projet s'installe de continuer d'être santa et de se fa de passer d'aïs à perdre totalement en fin finale et de continuer d'être dré et d'être santa de sensu qui est une bombia et de fa communauta et de résister en tout à coup. À quel jour qu'est-ce que l'ou là où compagnera se vénère à la Borgne avait par là des tout pleins de via et la question de la langue est présente et sécure. Et donc avait pu passer de vers le lien qu'il peut y avoir entre Oshito et Castilla, et en même temps de voir toutes les autres langues, parce que ce sont des mondes qui ont le Castilla comme langue de communication, comme langue entre les autres peuples, et ont chacune et chacune sa langue. Et pour la description d'où vivent, des éléments qui nous permettent d'être d'une autonomie alimentaire, il y a des mots qui ne pourront pas dire dans d'autres langues que la langue de l'Indre. À quoi l'avait pu partager, avait pu parler tout à coup en se déplaçant dans l'Indre, en voyant la via, les arbres, la plante, en parlant de ce qui peut servir une plante, de ce qui nous peut faire, de ce qui nous peut donner et ce qui est comme la garda. Avait parlé mai de la difficulté un peu à quel histoire climatique qui nous sécute ailleurs. Et à quoi un peu de partout sur la planète, comment faire pour tenir le cop et pour continuer de vivre. Et avait parlé mai de comme venir le monde un peu et de comme s'organiser pour affronter quel monde et ce qui nous faisait franc plaisir, est-ce que quand nous sommes partis, quand nous avons dit grand merci parce que Laurent avait expliqué comment s'organiser sur la question de la semence, sur la question de comment travailler à la terre sans trop d'industrie. Et on prend conscience en nous écoutant qu'il est important de politiser tout à coup, même si pour sembler de à maïs, pour sembler de via la question de la vie de tout le tour, de la vie vidente, fin final, est important de politiser. Et à quoi n'est sont sûr, l'on comprend en nous écoutant parler de tout à coup. Et donc, on continue à faire des. J'espère en tout cas de faire des communications entre Europe et Amérique pour être pas sous et tout sous et pour avancer en mutualisant la force. Laura avait expliqué à Maï ce qu'elle faisait, ce qu'elle commence de se faire dans le monde des forêts pour organiser le bouet d'une bia un peu différent en arrêtant le massacre et en essayant de tourner à bout à une dimension collective pour Anna sur un autre modèle de société fin finale. Vetia, Beléo, passez une autre sensu, je ne sais pas si vous dire de via.
1: Après, j'ai pas tout compris, mais je crois que j'ai compris l'idée générale. Et c'est vrai que moi, dans tout ce que tu as dit et dans ce que j'ai compris et ce que plus interprété, parce qu'il me manque encore du vocabulaire quand même en arpitant. C'est que oui, résister, c'est aussi d'en bas, de là où on est, et finalement dans notre manière de travailler, et qui existe encore aujourd'hui avec l'agriculture paysanne en France, qui existe aussi au Chiapas avec la Milpa ou les travaux dans les coopératives et ce genre de choses-là. Et que c'est en créant des liens, en structurant aussi ce genre de choses, parce que ce soit l'agriculture paysanne ou ce qu'ils font au Chiapas, ils ont leur garantie de leurs moyens d'existence, ils sont autonomes finalement, ils sont un peu moins dépendants du marché pour vivre, et ça offre une grande liberté et une base en fait pour vraiment se battre sans attendre du haut, sans attendre d'un Mélenchon, d'un nouveau président, d'un parti ou quoi, de construire les luttes d'en bas et à gauche. Et parfois, faut pas. Parfois, juste l'agriculture paysanne ou juste se battre d'en bas contre des méga projets, et ben, ça construit des choses sur le long terme. Et moi, c'est ça que je vois, c'est que ces luttes, elles résistent finalement à tout un tas de tempêtes et qu'elles sont encore là et qu'elles portent toute leur autonomie et toutes leurs possibilités.
2: Betia et Peratsaba, du coup. 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Et hier, propose une autre petite tensounette qui nous parle mal de quelle histoire des l'humain qui est venu un peu falour, qui a perdu son aim et une sensation qui bat de la porte pour arrêter à quoi et en a sur une autre direction. Mais tiens.

0: Donc, tout bientôt, on va avoir quelqu'un qui va nous présenter, comme c'était dit au début de l'émission, la marche des Pyrénées, donc qui va se tenir bientôt. Donc, on vous donnera toutes les dates un petit peu plus tard. Et donc, du temps que la camarade nous appelle. Nous, on va un petit peu vous, enfin, on va vous donner une citation de Abdullah Öcalan qui est tirée de Initiative Internationale Édition. Donc, c'est la brochure Le Confédéralisme démocratique. Et donc, Initiative Internationale Édition, c'est un. Une maison d'édition internationaliste qui participe notamment à la campagne pour la libération de Öcalan, voilà, et qui parfois organise des longues marches internationalistes. Et je sais qu'il y a certains liens finalement entre les personnes qui organisent des marches pour les Pyrénées, le mouvement kurde et même d'autres mouvements internationalistes pour les cultures, pour les peuples. Et pour la lutte contre tous les pouvoirs, hein, contre tous les monopoles pour le confédéralisme démocratique. Donc, je vais simplement vous faire cette petite citation et après, on va passer directement avec notre camarade qu'on a directement au téléphone. Le confédéralisme démocratique repose sur le vécu historique de la société et son héritage collectif. Il ne s'agit pas d'un système politique moderne et arbitraire, mais bien du résultat de l'histoire et de l'expérience accumulée par la société, c'est-à-dire du vécu de celle-ci. L'État se dirige constamment vers toujours plus de centralisation, et ce, afin de soutenir les intérêts des monopoles au pouvoir. Le confédéralisme fonctionne de manière exactement inverse. Dans ce système, ce ne sont pas les monopoles, mais la société qui est au centre de la réflexion politique. La structure hétérogène de la société entre en contradiction avec toute forme de centralisation, et une centralisation prononcée ne fait que provoquer toutes sortes de révoltes sociales. Abdullah Öcalan, l'héritage de la société, et l'accumulation du savoir historique dans le confédéralisme démocratique. Et donc maintenant, on va passer avec notre camarade au téléphone. Est-ce que tu es bien là? Est-ce que tu nous entends?
1: Eh oui, je vous entends.
0: Superbe. Donc, je ne sais pas si tu écoutais justement, juste avant la radio, tu as pu entendre la petite citation de Öcalan qu'on a donnée?
1: Oui, je viens d'entendre la citation.
0: Yes, superbe. Et donc, toi, tu es là pour nous présenter la marche des Pyrénées. Alors déjà, est-ce que cette marche pourrait avoir un lien avec cette citation en termes de, je sais pas, de recherche de vécu historique, de confédéralisme ou ce genre de choses-là, ou de lutte contre la centralisation de l'État?
1: Eh ben oui, carrément. Du coup, enfin pour aussi un peu de contexte, cette marche, on l'a appelée marche des résistances dans les Pyrénées, et elle se fait aussi dans la continuité avec d'autres marches qui ont été organisées, qui s'appelaient les marches des partisans, dans les Alpes, mais aussi la première qui a été organisée, enfin c'est dans les Alpes, mais en Slovénie. Et donc l'idée de ces marches, c'est de se rassembler entre jeunes et marcher dans les montagnes en parlant du coup des différentes histoires de résistance. Au début, c'était surtout résistance pendant la Seconde Guerre mondiale, pour vraiment aussi se reconnecter à ces histoires. Et nous, on a un groupe, un réseau internationaliste. En Europe, qui s'inspireront du coup des expériences et des idées développées par le mouvement de libération au Kurdistan. Du coup, Abdullah Öcalan a pas mal, enfin, est un des principaux penseurs du coup de ce mouvement et dont on vient d'entendre la citation. Et nous, l'idée, c'est de réfléchir donc aux histoires de résistance de nos régions et en analysant aussi avec les clés que donne le mouvement kurde. Et là, la marche dans les Pyrénées, elle va partir d'un festival occitan, enfin d'une manifestation occitane qui aura lieu à Montségur, du coup le 17-18 octobre prochain. Et donc l'idée, c'est vraiment de rejoindre, bah, de se rallier à cet événement pour la défense de la culture occitane et d'en faire partir après la marche. Qui passera pour traverser après la frontière entre l'Occitanie et la Catalogne et aller faire une petite partie aussi en Catalogne. Et bah, enfin, c'est carrément, oui, relié à cette histoire de confédéralisme démocratique et de différentes organisations sociales que l'État-nation. Et qu'on voit vraiment dans ces régions aussi, dont on veut essayer de réfléchir avec, bah, la défense de la culture occitane, de la culture catalane, mais aussi on va réfléchir sur les différentes organisations sociales qui ont existé il y a très longtemps, qui étaient très fortes avant la Révolution française, notamment dans les Pyrénées, parce que par région de montagne, dit aussi. Bah, moins de facilité à ce que, bah, les différents empires et pouvoirs aussi de l'État s'y installent. Et donc on va parler, bah, beaucoup de toutes ces formes d'organisation communale organisées par voisinage, puis vallée, puis confédération de vallées. Et c'est vraiment cette idée-là aussi que développe le mouvement kurde et que propose le mouvement kurde avec le confédéralisme démocratique et qui a été aussi expérimenté au Rojava. Et donc, oui, voilà.
0: Oui. Bah, en
1: Oui,
0: fait,
1: pardon, vas-y.
0: non, mais je trouve ça très intéressant parce que au début, parfois, quand on est de gauche et internationaliste, on peut s'impliquer dans le mouvement kurde. Donc, après, on va lire Abdullah Öcalan, le Manifeste pour la civilisation démocratique. Et en fait, finalement, ce que ça nous dit, c'est que depuis très longtemps, il y a une civilisation étatique et une civilisation démocratique qui lui résiste en fait, et qu'aujourd'hui il y a une modernité capitaliste et une modernité démocratique. Mais c'est marrant parce que ce mouvement kurde nous appelle à regarder à l'intérieur de nos propres histoires, de nos propres vécus historiques et des résistances qui ont toujours existé face au modèle de l'État-nation. Par exemple, le camarade, enfin le Zanzanet de l'émission m'a prêté un superbe livre qui s'appelle C'est 700 ans de révolte occitane. Tu peux te donner l'auteur peut-être ou Gérard de Sède. Et c'est vrai qu'on voit que ben voilà, il y a beaucoup de ici des gens qui ont il n'y a pas tout à réinventer. Il y avait déjà une forme de communalisme, de confédéralisme. Après, voilà, il faut faire avec les questions de la modernité. Mais c'est intéressant de voir que en fait partout, que ce soit au Chiapas, que ce soit au Rojava ou même ici en France, même si les luttes sont moins fortes, mais il y a ce côté-là, il y a un vécu historique de peuples qui ont été écrasés. Moi, je vois que dans cette longue marche, vous allez parler des Cathares, de la guerre des demoiselles. Ça s'est évoqué hein, dans le livre 700 ans de révolte occitane. Et donc, cette marche, du coup, bah, l'idée, c'est que vous marchiez ensemble. Mais comment vous. Il y a aussi une idée d'éducation populaire, non?
1: Et oui, complètement. Du coup, l'idée, ça va être de marcher, bah, pour se rencontrer et être directement aussi dans les espaces bah, où il y a eu toutes ces résistances, les montagnes, quoi. Et aussi, on va faire différents ateliers avec l'idée de, bah, soit présenter aussi directement les luttes qu'il y a eu, par exemple, sur la guerre des demoiselles. Faire des moments de présentation de cette révolte, aussi sur la Révolution espagnole, tous les passages entre bah, du coup, enfin tous les passages internationalistes, quoi, qui se faisaient dans ces montagnes, les maquis, etc. Et oui, du coup, l'idée, c'est de faire des ateliers et aussi en présentant bah, les concepts du mouvement kurde. Du coup, par exemple, il y a notamment la solide nation démocratique qui est que c'est possible d'être organisé peut-être en tant que nation, mais avec un but vraiment d'organisation de territoire, mais qu'au sein de cette nation, il faut qu'il y ait une diversité immense et elle existe déjà et donc c'est pas possible de, enfin c'est physiquement impossible de suivre le modèle de l'État-nation qui dit un peuple, un territoire, des frontières et une organisation. Et donc aussi beaucoup parler, enfin présenter un peu ça, comment s'est développé le Kurdistan, avec quelle analyse aussi historique de longue date, et en parler bah, pour l'Occitanie, pour nos régions. Parce qu'on voit bien que bah voilà aujourd'hui il y a aussi des défenses de la culture occitane, mais il y a aussi bah plein d'autres différentes cultures qui sont maintenant sur ce territoire-là. Il y a plein de diasporas différentes et du coup comment est-ce qu'on fait pour composer, s'organiser en dehors de l'État-nation, en respectant et avec des structures adaptées à toutes ces différentes identités. Et donc voilà, on va faire différents ateliers aussi sur la langue occitane, sur bah, l'histoire des femmes et de libération des genres aussi, et des questions de genre qui existent dans ces régions. Voilà.
0: T'as un mot à dire peut-être, Mickey? Ouais.
2: Eh bien, du coup, qui est intéressant parce que PEDS correspond exactement à l'idée de notre émission, Langue Rebelle, l'idée de s'intéresser à la culture minorisée de partout, mais en prenant comme porte d'entrée la culture d'Ati, Ati Santiev, SM, aux rencontres entre Occitanie et Arpitanie. Et du coup, ce sont deux cultures qui sont attirées pour s'intéresser à tout le monde, en fait, et vers comment s'organiser et tout à coup. Ouais. Et une petite question. Asdik et Rune, l'idée que ce sont des jeunes qui se rencontrent. Et pourquoi simplement des jeunes?
1: Eh ben, déjà, bon, je pense qu'on peut partir sur le fait que quand on dit jeune, ça veut pas dire quelque chose de spécifiquement biologique, ou ça veut pas dire de 19 à 30 ans, mais que c'est aussi vraiment comment on se sent jeune et comment est-ce que c'est plutôt une histoire de dynamique et de place dans la société par lesquelles on entend la jeunesse. Et que ça peut être très large, mais enfin, je sais pas, l'idée c'est de aussi que les liens avec l'histoire pour la jeunesse en ce moment, on a le constat qu'ils sont quand même très faibles et que c'est très dur de se sentir dans l'héritage et sentir l'histoire dans le présent, vraiment vivre dans nous quoi, et que c'est vraiment très important pour la lutte, pour justement si on veut parler de communalisme et si on pense aussi à développer du communalisme dans nos sociétés. C'est hyper important de travailler sur ça, et du coup c'est aussi pour ça qu'on pense que c'est important de le faire avec la jeunesse.
0: Alors moi,
1: voilà.
0: la jeunesse, il y avait un Eval qui m'avait dit un jour que c'était effectivement que, parce que c'est vrai que c'est un truc qui revient tout le temps dans ce mouvement, l'avant-garde des femmes, de la jeunesse, et il m'avait dit que c'était plutôt effectivement un état d'esprit, l'état d'esprit de vouloir changer le monde. Voilà, de vouloir le changer de base, de vouloir résister, de dire qu'il y a des possibles désirables, que voilà, et pas d'être dans un truc entre guillemets de vieux, où on est où finalement on est un peu résigné, on n'est plus dans tout ça et tout. Enfin, moi c'était comme ça qu'on me l'avait expliqué, parce que c'est une question que j'avais posée moi aussi. Je t'ai dit, mais à partir d'un moment je vais vieillir et tout, et donc est-ce que j'aurai ma place dans ce truc de la jeunesse? Et enfin, je sais pas si tu es d'accord avec ce que je dis, mais moi c'est comme ça que je l'avais compris quand.
1: Ici, ouais, complètement.
0: Et oui,
1: C'est
0: ouais, c'est un.
1: vraiment un état d'esprit et, enfin, oui, une place dans la société, quoi, de bah, pas être encore aussi complètement dans le système, mais ça peut être là quand on a 50 ans. Enfin, je veux dire, c'est, ouais, c'est aussi la volonté d'agir et on le voit aussi dans l'histoire. Enfin, c'est toujours principalement des mouvements de jeunesse qui aussi permettent de faire des grands changements, même s'ils sont accompagnés et genre organisés avec plein d'autres mouvements de non-jeunesse. Enfin,
0: Eh oui, bien sûr.
2: Et du coup, peut-être ça vaudrait le coup de l'expliciter un peu plus, ce qu'il y a derrière jeune dans les communications.
1: Oui, carrément.
2: Et après, en parlant un peu des anciens de la lutte occitane, des saisons d'il y a 40 ans, 50 ans, et disions qu'à l'époque, bon, Aaron DeJoyne, qui s'est retrouvable, et souvent l'idée d'aller par là et de décortiquer l'histoire et une via qui est au front importante et qui a disparu, il n'y a plus tellement d'aquelle action de décortiquer l'histoire et à qui trouve que vraiment une bonne idée votre initiative et de tourner sur à quel aspect de la culture en finale de se réapproprier à l'histoire et des sorties un peu des tout à quelle histoire des romans nationaux et tout à coup pour c'est dire que l'histoire est la nôtre et avait un besoin de la connaître pour écrire la suite, pour écrire la seguide.
1: Ouais, complètement, mais faire vraiment, on parlait d'éducation populaire, mais de l'histoire populaire, on va passer dans les villages et vraiment voir que l'histoire est aussi encore vécue vraiment par les gens, par c'est impressionnant. J'ai lu un livre aussi intéressant sur les histoires des Pyrénées, c'est de Isor Gratacos, c'est une anthropologue qui s'appelle le livre s'appelle Les femmes dans les femmes pyrénéennes. Et elle parle d'à quel point la croyance des fados, du coup des fées ou hados aussi on dit en gascon, des fées des montagnes pyrénéennes étaient encore vraiment hyper présentes et importantes malgré peut-être toute une rationalisation qui est portée par l'école et tout ça des mythes. Mais en fait, dans la population, c'est encore très présent, la mémoire est très présente et faut aussi, c'est hyper précieux quoi d'y aller maintenant. Et ouais, carrément, t'as raison.
0: Très bien. Après, je sais pas si tu as d'autres choses à nous dire. Faut pas hésiter. Mais est-ce que tu nous donnerais peut-être tout ce qui concerne les dates, peut-être une adresse mail ou un site internet
1: Eh ben, ouais, carrément. Du coup, ça va. Comme je disais, il y aura le festival et la manifestation. De Carreros Occitanos le 17 et 18 octobre prochain là à Montségur et nous après on va partir du coup pour la marche du 18 octobre au 25. On fera 3 jours en Occitanie, 1 jour de traversée de la frontière à pied et 3 jours en Catalogne et voilà pour il y a un message d'invitation et il y a le site internet Partisan Walk, ça s'appelle. Il n'est pas encore à jour, mais ça ne saurait tarder. Et sinon, l'adresse mail partisanwalk@systemly.org aussi. Mais elle est sur le site internet, du coup, vous pouvez aller voir et juste contacter aussi avec l'adresse mail pour avoir plus d'informations, pour comprendre un peu plus. Il n'y a pas de soucis, n'hésitez pas à me contacter.
2: Donc Partisan Walk, comment s'écrit
1: Partisan Walk, Walk.
2: Frambeek va permettre de trouver toutes sortes d'informations intéressantes. Eh bien, c'est pas... Que dire des mailles encore si tu as encore d'autres idées pour nous expliquer un peu comment ça va pas ça et concrètement l'idée c'est de reprendre vraiment de tourner apprendre un peu comme font la marche kurde en marchant toute la journée ou qu'est-ce le programme de la journée des marches
1: hein. Et ben on s'est rendu compte que ça avait plus de sens de faire moitié-moitié, du coup on va plutôt marcher pendant la moitié de la journée et l'autre moitié faire des ateliers du coup exposés ou réflexions, discussions sur les différents sujets dont je vous ai parlé avant Et aussi pour avoir des temps vraiment collectifs et se rencontrer dans ce groupe et développer des réflexions ensemble. Du coup, ça va faire plutôt moitié-moitié. Après, il y aura le jour du coup de traverser quand même à Porte de Salao qui sera toute la journée de marche. Et sinon, voilà, ça va être ça. Il y a aussi des visites de musées sur les maquis en Catalogne, dans les Pyrénées catalans. On va aussi organiser un moment public dans un lieu qui s'appelle le Courtal Vertfois. Du coup, on va inviter différentes aussi organisations qui luttent actuellement et pas que on va pas que parler aussi de luttes historiques, mais des luttes actuelles et voir qu'est-ce que ça peut être les perspectives dans la région, etc. Ça sera le 21 au milieu de la marche. Et ouais, c'est ça. Bah, l'idée, c'est de marcher ensemble, mais surtout d'apprendre et de comprendre l'endroit où on marche.
2: Ok, franchement intéressant tout à coup. Ouais. Et donc, me demande si il n'y aura pas notre émission de radio dans une messe pendant la marche. Je sais pas si est-ce pas le 24. Donc peut-être ça peut être intéressant d'avoir un contact pour faire un écho de un peu de ce qui se passe.
1: Ah bah carrément, avec plaisir.
2: Le collègue il fait un sourire pour être d'accord. Et vous voyez, tourner à ce qu'a dit sur la fados, mais semble qu'à notre époque où le système rationalo-capitaliste, fin final, a tout des putains, a tout dégrada, il y a une importance à tourner à trouver un peu d'autres sources d'inspiration, un peu d'autres éléments pour passer à quel moment difficile, parce que final, est-ce pas une période facile et est-ce pas easy. Et donc, vers ta dire même, c'est qu'il est important de tourner à trouver un peu des sacras, un peu des magiques.
1: Et ben, ouais, carrément. J'ai l'impression que ça a du sens sans aussi se perdre forcément dans quelque chose de ritualiste, des croyances qu'il pouvait y avoir avant, mais aussi réfléchir à partir de l'héritage de ces croyances et de croyances qui existent vraiment encore. Comment est-ce qu'on peut faire une science différente? Comment est-ce qu'on peut apprendre différemment sans abandonner forcément complètement la science actuelle? Mais c'est aussi justement ça qui est apporté par la généalogie. C'est la science des femmes. Et du coup, on pourrait dire que c'est vraiment une science populaire, quoi, essayer de vraiment avoir une analyse historique très ancienne, mais aussi une analyse fin de la science sociale en parlant aux gens, en voyant quelles sont les croyances qui existent encore. Il y a justement aussi des branches de la généalogie en France et en Occitanie, notamment à Marseille, en Provence, des femmes qui font des recherches, des femmes et minorités de genre qui font des recherches bah, sur nos régions et sur justement la place de la libération des genres, la place des genres et des femmes dans nos sociétés. Et ouais, je pense que c'est vraiment, enfin, c'est primordial pour s'en sortir, quoi, de produire de la connaissance différemment.
0: Alors, excuse-moi, c'est vraiment le gars qui adore la littérature et tout, mais alors moi, on m'avait dit un jour que étymologiquement, le généalogie s'en renvoyait à la fois aux sciences de la femme et à la fois aux sciences de la vie, Jean, et que du coup, c'était sciences de la vie et de la femme, et que ces deux dimensions étaient vraiment intriquées et impliquées. Dans cette science-là. Est-ce qu'on m'a dit des bêtises ou je pense pas, parce que Jin Jian a dit finalement c'est femme, vie, liberté, je sais pas, je te demande.
1: Oui. Il me semble qu'en cure de Jin et Jian, ça a des, bah, on l'entend, ça a des racines communes aussi, quoi. Et donc, Jian qui veut dire vie, Jin qui veut dire femme. Et oui, clairement, c'est vraiment, enfin, l'idée, c'est pas de faire une science que pour les femmes, mais c'est aussi, c'est-à-dire que, bah, à travers, du coup, cette libération des femmes qui serait vraiment essentielle et à la base, bah, des autres dominations, ça peut aussi être une science de la vie et qui toucherait vraiment tout le monde et qui apporterait des solutions efficaces aux problèmes sociaux actuels, quoi. Et donc c'est dans ce sens que femmes et vie sont aussi liées, quoi. C'est dans le sens de la lutte des femmes.
0: Et puis c'est que après tu parce que tu nous parles finalement beaucoup du paradigme du mouvement kurde, mais dans ce paradigme de la je sais pas de la nation démocratique ou de la modernité démocratique, moi ce que je trouve intéressant c'est que le confédéralisme finalement ça reste un cadre assez large pour qu'il puisse y avoir des applications très concrètes et très différentes en fonction des contextes locaux, tout en restant dans une internationale d'en bas et à gauche. C'est pas une idéologie qui vient d'autre part et qui viendrait comme ça s'imposer au peuple. Au contraire, c'est un paradigme qui dit au peuple et notamment aux peuples qui ont été détruits par la colonisation, que ce soit peuple occitan ou plein d'autres peuples et tout, voilà, que c'est possible de s'organiser par le bas et que le communalisme, finalement, c'est un des modes d'organisation assez naturels, en fait, pour les sociétés. Et que c'est parce qu'il y a des monopoles, c'est parce qu'il y a des pouvoirs, c'est parce qu'il y a des capitalistes, c'est parce qu'il y a des gens qui sont privilégiés que finalement, les peuples ont été cassés, ont été détruits. Ça a permis une certaine forme d'accumulation primitive qui structure l'économie actuelle encore. Et que finalement, pour sortir de tous ces problèmes-là, que toutes ces réponses que peut apporter le mouvement kurde, mais comme d'autres mouvements, hein, comme le mouvement Chapas ou comme tous les savoir-faire historiques qui existent en fait dans la société, comme le savoir-faire paysan dans bien des régions d'Occitanie, de Bretagne, de j'ai failli dire de France. et voilà. Enfin, je sais pas si tu souscris, mais moi, c'est comme ça que j'analyse un peu ce paradigme-là. C'est une sorte de cadre, enfin de cadre. Non, justement, de confédéralisme, justement. On peut tous être solidaires, construire des luttes ensemble, partager et tous avancer en fonction de nos contextes locaux, parce qu'on ne va pas se mentir, être en Occitanie, être au Kurdistan turc, au Kurdistan syrien ou au Chiapas au Mexique, on n'a pas les mêmes vies, c'est pas les mêmes luttes, c'est pas les mêmes difficultés, mais il y a quand même cette internationale d'en bas et à gauche qui se construit et qui renvoie à des trucs très forts en fait à nos histoires, que ce soit l'histoire occitane, amazigh, kurde, Nahuatl et tous les peuples et toutes les langues minorisées que j'oublie, je peux pas toutes les citer, il y en a beaucoup, voilà, mais que je remercie d'exister et dont je remercie les locuteurs et les locutrices d'exister. Voilà, je suis parti un petit peu loin avec ce point. Je sais pas si ça t'a inspiré quelque chose, mais je laisse la parole.
1: Oui, clairement, non, mais je suis d'accord. Moi, je pense que c'est un truc qui m'a aussi beaucoup marqué. Quand j'ai entendu parler des idées du mouvement kurde, c'était le concept de société morale, éthique et politique. Et déjà, moi, je me suis dit, société. Enfin, pour moi, la société, c'est quelque chose de négatif. Enfin, c'était quelque chose de négatif et de quelque chose d'étatique, quoi. Et en fait, ça m'a fait me rendre compte que c'était aussi vraiment important et que je faisais partie d'une société qui n'était pas que l'État. Et justement, l'idée, c'est d'y rendre sa morale, sa propre politique et sa propre éthique. Et c'est vraiment ça la base, quoi. C'est le but global d'une révolution socialiste, on pourrait dire. Et du coup, c'est clair, comme tu disais, c'est vraiment applicable de façons qui doivent être complètement différentes dans le monde. Mais vraiment en pensant aussi notre responsabilité là dans nos sociétés, dans les groupes auxquels on se sent appartenir, etc., de développer cette morale qui vienne des gens et où les gens définissent qu'est-ce que c'est leur morale, leur politique, leur éthique, qu'est-ce que la manière de vivre. Ça, je trouve ça vraiment parlant, quoi. Et sinon, je pense pas que j'ai grand-chose à rajouter sur ce sujet.
0: Et puis moi, je dirais avec nos différences et nos contextes, parce que justement, cette idée du paradigme du confédéralisme démocratique prend en compte la question de la diversité, la question de la différence, la question des différentes langues et tout, mais aussi avec ce qui nous unit. Et finalement, ce qui nous unit, c'est aussi de faire ce constat du problème que posent les États-nations, que c'est possible de s'organiser sans État-nation, c'est ce qui a été fait au Rojava en pleine guerre civile pendant 10 ans, que c'est possible de partager les richesses et le travail entre tous et toutes. Ça, c'est peut-être le côté un peu plus socialiste du mouvement, mais c'est quelque chose d'important, et ça, c'est des choses que on peut construire à notre rythme, lento

0: Et je pense que c'est carrément bienvenu aussi de rejoindre pour en tant qu'internationaliste pour défendre cette lutte-là parce que c'est hyper important. Enfin, ça donne une force immense au mouvement kurde de tout ce qu'il a apporté. Et c'est un prisonnier politique, quoi, c'est un camarade. Et donc aussi c'est hyper intéressant pour comprendre justement plus en profondeur qu'est-ce que c'est que cette lutte, rencontrer des camarades kurdes là-bas, du coup, enfin, s'il y a des possibilités d'y aller, c'est bienvenu. Et voilà.
1: Ouais, grand merci pour la date et espère qu'il y aura des mounes qui pourront s'y rendre et à la
0: Carrément.
1: participer. Et avait me parlé un peu tout tard au téléphone de l'histoire de la société en Europe et un peu des partout de la moune qui a tendance à se fasciser et à qui est important de pas d'aïssa de place à des personnes qui ont des idées finales anti-internationalistes, qu'est-ce le nationalisme. Et quand tu organises un dévia sur la culture locale, c'est important mais semble ailleurs des pensa à éviter de leur laisser une porte d'entrave et des mouvements comme à quelle marche, me semble, des bons éléments pour faire ces parades et quel problème.
2: Ok, ben écoute, ben merci beaucoup d'être passé sur Linga Rebella. Pour le mois prochain, vu que c'est pendant la marche, faudra qu'on se redise. Et voilà.
1: Tourne dire les
0: Carrément.
1: dates un dernier coup.
0: Et de redire les dates?
1: Ouais.
0: Et du coup, 17 et 18 octobre, c'est le festival et la manifestation Carreros Occitanos. Et après, du 18 au 25 octobre, ce sera la marche. Et le 29 septembre, donc là, tout bientôt, c'est un rassemblement pour la libération de Jalan à 13h à Strasbourg.
2: Biji Berhwadan, Berhwadan
0: Ah,
2: Ajinaye. Je l'ai mal dit. Berhwadan
0: oui, Berhadan Jane. Ça veut dire
2: Jiane.
0: la résistance, c'est la vie.
2: Exactement. Ouais,
0: Et ben, ouais, merci beaucoup d'avoir laissé un temps pour présenter cette marche. C'est un plaisir et j'espère qu'on trouvera un temps. Pendant la marche avec différentes personnes qui seront là pour vous raconter comment ça se passe, quelles sont les réflexions.
1: Eh bien, merci de notre là Pariez, une grande plaisir. Et bon courage pour l'organisation, la finalisation de l'organisation. Et à dans Pagaïr des Têtes, du coup, dans une messe.
0: Versus.
1: Belé, tu voulais par là de ce qui se passe à Castesser, à Saint-Tiève? Qu'est-ce que tu vois sur ton téléphone sur le démontage du roman national?
2: Ah oui, alors là du coup en termes de en termes d'agenda, alors attendez parce que hop ce soir si vous nous écoutez là en direct, en fait ce soir c'est dans une demi-heure, non dans une heure à 18h30, donc vous avez encore le temps de vous préparer. Il y aura une réunion de préparation publique du Puy de la Folle 2027. Ce sont des discussions et des festivités autour du roman national. Là, à l'Amicale du Crêt de Roc, 16 rue Royer, à 18h30 aujourd'hui, il y a une réunion publique, donc à la fois d'information, de préparation. Ça a l'air vraiment chouette, hein. Ils avaient déjà reçu Thomas Lemayeux, qui était dans la section carrément antistérin, Maud Royer sur son livre Le lobby transphobe, et des soirées. Et donc là, ils vont aborder le thème du roman national. Et donc, nous, c'est un thème qui nous intéresse. On vous invite à y aller.
1: Donc, pour continuer un peu l'agenda, à la même heure, notre André à Saint-Tiève a remis ménage à l'atelier Gagarpitan. Donc, il faudra choisir entre les deux. après, donc à 8 heures, à 8 tours, la chorale rebelle est toujours au remue-ménage.

0: et des mots. Donc il n'y aura plus besoin de choisir. Demain soir à deux mots de VCR à 8h, je pense 8h30, il y a un concert de Tape de Rue qui a déjà été annoncé sur les ondes de Radio Audio, donc au remue-ménage. Donc Vétia, demain soir, concert de Tape de Rue au remue-ménage. Bon, et bien du coup, nous tournons trouva le 4e mec des mai d'octobre, parce que sera le 28, j'ai calculé 24, mais c'est pas le 24, c'est le 28. Et Vétia, du coup, vous disiez au KKV, et je suis à Tsertsa, la séguide, mais que... je me suis perdu dans l'ordinateur. Du coup, vous parlez de si vous pouvez trouver le jingle de la fille. Vétia. Donc, Vétia, l'outza de l'ordinateur sont béati et le jingle l'avait massacré. Ah ben, vous tournez à dire si ce qu'avait écouté comme musique, le premier trop qu'avait écouté, Kero, Maoresque, Fracas Dub, Ya Basta, puis Salva Junos, et l'outro qui est l'homme petit, et après tu se casse pas ça la musique de musique des fous reco et l'absenceau et l'absenceau des résistances à un projet de mine au Mexique, mais c'est même que c'est d'une l'état des Huracas Vétia. Donc à Oco Kevin.
1: Eh, Zenzanette!
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Un morceau extrait du cultissime Third du groupe Sebado a été suivi par Nathan Roche sur le 895 de Dio. Et tout de suite, on écoute The Cactus Candies.

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On a écouté VHS qui est derrière cette production de bandes magnétiques synthétiques qu'on appelle Four 4. Maintenant, c'est Nos Futurs avec Gravité Zéro, puis Futur Pélo qui met un masque, puis l'enlève, puis remet le masque, puis le réenlève.

Tiré d'une compilation d'ambiance pour accompagner le confinement, c'était Alec Goffer. Après, c'est les Krusty Choupi locaux de Atomic Tango. On enchaîne ensuite avec Danse Macabre de Saint-Saëns, joué au synthétiseur par Mr. Ray Borneo. Ray Borneo, qui a cette patte analogique bien à lui, qu'on reconnaît dans toutes ses productions sur son label Petrol Chips.

0: On a écouté Alan Sparhawk, anciennement de Low et à présent en solo. Il a été suivi par Monsieur TG Gondar et Suns sur Radio Dio 89.5.
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2: Radio Dio 895, aujourd'hui on accueille Tab Dru pour un interview musical pour la sortie de leur nouvelle EP, La Révolte. Dans les studios de Radio Dio, nous avons deux membres qui sont venus pour nous jouer leurs chansons en direct, nous présenter des morceaux, des collectages, leur histoire et nous raconter un peu comment est-ce qu'ils ont construit tout ça. Donc bonjour Simon et Marion. Alors,
3: bonjour, voilà.
4: Voilà, les micros remarchent.
2: Les micros sont lancés, vous pouvez entendre leur voix de chaque côté de la table. Donc Simon et Marion de Tab Dru, vous êtes deux membres sur quatre, je crois, c'est ça, de votre groupe.
3: Oui, oui, tout à fait.
2: Et est-ce que vous voulez nous présenter un peu qu'est-ce que c'est Tab Dru en général, avant d'entrer plus dans les détails et son histoire, qui vous êtes?
4: Tab Dru, donc effectivement Tab Dru, d'habitude on est quatre, aujourd'hui il nous manque Baptiste Bailly qui fait les claviers et puis il nous manque Anthony Gatta qui est aux percussions et qui est aussi aux arrangements des morceaux qu'on interprète en quatuor. Tab Dru, ça vient de rencontres qu'on a faites, Simon et moi pas mal, avec les patoisans et les patoisantes des Monts du Lyonnais, le Mont du Lyonneux comme on dit chez nous. Et donc, on est allé les rencontrer, échanger sur la langue, sur ce patois. Et en fait, la musique qu'on fait est une sorte de mélange entre nos rencontres avec elles et eux et les inspirations musicales que nous, on peut avoir, la rencontre avec cette langue et la culture qui va avec.
2: D'accord, donc c'est un groupe qui est plutôt basé, l'écriture des chansons, sur des collectages, si je comprends bien. C'est des collectages avec des patoisans, patoisantes de la langue de l'arpitan.
3: Oui, on dit arpitan, on dit aussi franco-provençal. Et du coup, en fait, Marion donc, fait des collectages, des rencontres avec des gens et des histoires qu'ils et elles lui racontent et des chansons. Nous, on fabrique nos chansons. Original, voilà, sur nos inspirations à nous. C'est vrai qu'au niveau musical, on n'a pas trouvé de musique typique, en tout cas des Monts du Lyonnais. Et puis voilà, donc nous, on a pris la liberté de arranger ça à notre sauce.
4: Et du coup, on utilise effectivement soit des paroles de chansons existantes qui peuvent être très anciennes comme assez récentes, parce qu'il y a des paroliers en fait récents. Il y a eu tout un renouveau dans les années 90-2000 de gens qu'ont écrit dans les Monts du Lyonnais. Et puis parfois, c'est d'autres sources. Des textes qu'on fabrique pour nous. Des textes qu'on a trouvés et qu'on réinterprète avec les patoisans locaux pour en faire ensuite un texte de chanson. Ça dépend, vraiment ça dépend.
3: Après, avec Tab Dru, on s'emploie à vraiment être dans le patois des Monts du Lyonnais. C'est-à-dire que même parfois, quand on a des textes, sauf à la marge, hein. Évidemment, il y a des exceptions. Mais en général, on est vraiment dans un patois des Monts du Lyonnais. On va même traduire des patois franco-provençales, hein, la même langue, mais d'autres régions, comme la Savoie, par exemple. On va les traduire on va demander à des patoisans de nous aider à traduire ces chansons en patois des Monts du Lyonnais.
4: Dans les manières de dire et dans l'accent des Monts du Lyonnais, oui. Pour des raisons en fait, de cohérence et aussi d'apprentissage. C'est que quand on essaye d'apprendre la langue, ce qui est notre cas, en fait, c'est intéressant d'avoir un ancrage. Et puis c'est surtout que, par ailleurs, je crois que ces collectages et ces rencontres, elles nous amènent à rencontrer des destins qui font des échos en fait mondiaux, absolument, hein, de gens dont on a finalement réduit la culture, en tout cas dont on oublie complètement la culture, la langue. Et en fait, malheureusement, c'est quelque chose de très répandu aujourd'hui. Et donc, on a une inspiration musicale très ouverte et des échos à l'ailleurs, parce qu'en fait, on est nombreux et nombreuses dans cette situation. Et donc, autant nos inspirations musicales sont larges, autant, effectivement, les textes et notre manière de prononcer, de parler, est assez à un ancrage local.
3: Oui, et puis aussi, une fois qu'on a un peu, entre guillemets, chopé la prononciation et la façon de parler dans un endroit, enfin, je veux dire, si on commence à changer toutes les 5 minutes du village, enfin, nous, on ne peut pas suivre, on va tout faire n'importe comment. Donc, on essaie déjà de faire à peu près bien avec ce qu'on a. Voilà.
1: Vous allez adapter après chaque texte à chaque village pour trouver la bonne prononciation. Hey. Voilà. Donc ça veut dire que vous rencontrez encore des personnes qui parlent couramment et même écrivent, si je comprends bien, des textes dans le patois local.
4: Oui, par exemple, on a une chanson qui s'appelle « Avecito simple », ça veut dire que c'est tout simple. C'était tout simple, qui est un texte qui a été écrit par une patoisante que moi je suis allée voir régulièrement, qui s'appelle Cécile Françon. En fait, au départ, j'étais allée collecter Toine, son mari, et puis Cécile, elle est apparue comme ça, et tout d'un coup, je me suis rendu compte qu'elle faisait plein de remarques sur sa manière de prononcer, et qu'en fait, elle parlait aussi. Et lancée dans le truc, elle m'a dit « Mais moi, je vais vous écrire un texte pour vous. » Et donc, elle nous a écrit un texte de souvenirs d'enfance, et qu'on a ensuite arrangé en chanson. Mais on peut l'écouter, Cécile. Et c'est un patois du village de Marcenau, donc, qui est un patois des Monts du Lyonnais, d'un village de la Loire.
1: Eh bien, c'est parti, on va écouter le collectage écrit par Cécile.
5: Ma via dans la farm à du village de Marcenou. Me parrain ayant notre petite farm au village, d'jivache, d'oubou, coquecaillon, de polaille, de lapin, ils étaient farmis. Tous les ans, à la Toussaint, le patron venu car le farmage.
4: Venu car le farmage.
6: Il cherchait le
5: produit
4: okay.
5: De la ferme. J'aille en la cuisine et na chambre, pas 6 personnes. Pas des gassus Lévis, les arrivant en 56.
3: Pas des gassus Lévis, c'est-à-dire pas d'eau à l'évier. Elle est arrivée en 56.
4: Il y a 2 pièces pour 5 personnes dans son texte, hein, c'est ce qu'elle raconte. Et il y a quelques animaux, vraiment pas beaucoup. Et en fait, ce qu'elle raconte vraiment dans ce texte, elle raconte aussi que l'hiver, ils ont des engelures aux genoux. Parce que, en fait, ils avaient des grandes chaussettes et les garçons étaient en short, les filles en jupe et les collants, ça n'existait pas. Tout le monde avait des engelures aux genoux l'hiver, surtout qu'il faisait super froid. Et puis elle parle aussi des fêtes de l'été, elle parle de ces choses-là et elle dit « Avecito simple », donc c'était tout simple, une vie toute simple, la vie de Cécile.
3: On va peut-être faire cette chanson.
1: Eh bien oui, je pense que c'est le moment où vous pouvez me montrer du coup quelle chanson vous avez composée à partir de ce collectage.
4: Ça marche, alors en version évidemment toute minimale à 2.
3: Oui, voilà, parce que comme on l'a dit tout à l'heure, sur scène, on est 4. Donc, il y a synthétiseur, grosse percu et tout. Et là, c'est une version...
4: Rien que pour vous, toute petite.
1: Dans les studios de Radio Dio, tout de suite, on écoute Tab Dru

0: Et merci beaucoup pour le partage de cette musique très intimiste, du coup, de l'histoire de Cécile, écrite exprès pour vous, Tabdru. C'est vraiment un moment touchant, en petite forme. On sent qu'il y a, du coup, derrière vos textes, en patois franco-provençal ou en arpitan, il y a des histoires. Donc là, c'est une histoire écrite récemment, mais peut-être une vieille histoire. Mais en fait, qu'est-ce que c'est les autres histoires que vous racontez dans vos textes? C'est des histoires récentes, vieilles? Est-ce que vous êtes à... Qu'est-ce qui est... Comment vous construisez vos autres textes, vos histoires?
1: Alors, bah, ça dépend de l'intuition, de... Non, c'est pas le mot que je cherchais, c'était pas intuition. Bref, de ce qui nous vient. Enfin, ça dépend des fois, en fait. Des fois, Marion, tu as un texte qui te vient, tu proposes de le mettre en musique, et des fois, c'est la musique, une idée de musicale qui arrive et qui te fait penser à un moment de collectage.
2: Oui, parce que j'ai mémoire en général de ce que j'échange avec les gens, mais c'est surtout qu'en fait des collectages, si on veut pouvoir les utiliser, c'est un peu un boulot de fou, parce que il y a l'enregistrement, mais ensuite moi chaque fois je réécoute tout l'enregistrement et je le range. Ça veut dire que je garde une version de l'enregistrement complet original, mais aussi je le découpe par thème, et comme ça quand je cherche des thèmes je peux retrouver. Donc c'est rangé par date, par personne et par thème, ce qui me permet d'aller retrouver tous les éléments.
0: C'est un esprit de classification, on dirait.
2: En fait, c'est mon destin de bibliothécaire contrarié. C'est comme mes livres rangés par ordre alphabétique d'auteur. J'ai des psychorigides comme ça.
0: Archiviste musical et linguiste, du coup, c'est un petit peu.
2: Et ça compense le reste du bordel ambiant de la vie. Et donc, effectivement, dans les histoires, ce qui est assez amusant, c'est qu'on va avoir des fois des histoires très anciennes, parce que la chanson, elle est traditionnelle et vraiment, elle est vieille. Et du coup, elle raconte ça. Mais finalement, ce que raconte Cécile, elle a écrit ce texte en 2024, genre, mais ça parle d'une vie qu'on estime aujourd'hui être une vie ancienne. Peut-être c'est cyclique, hein, peut-être en fait ce qu'elle raconte là, c'est le présent de demain, je ne sais pas. En tous les cas, là, pour l'instant, ça nous fait un écho un peu ancien. On a des histoires aussi assez... assez un peu décalé de la part de tous ces auteurs aussi de l'époque assez récente, qui fantasment les histoires du passé, qui enjolivent par exemple les moments de batteuse qu'ils ont vécu quand ils étaient enfants. Donc on a des chansons un peu à la gloire de ces moments, puis en fait quand on creuse un peu on voit que le rapport au travail est extrêmement violent, difficile, et qu'en fait finalement ils ont des bons souvenirs mais pas que. Mais voilà, dans les chansons il y a un côté ouh c'était génial, et puis après voilà, on a aussi ce que je disais tout à l'heure, ces sources de chansons traditionnelles, et les chansons traditionnelles elles racontent deux histoires en même temps. En réalité elles racontent l'histoire de la chanson, qui est souvent pas la plus intéressante. Mais elle raconte aussi, en écho, en fait, en creux, le rituel auquel elle appartient. Ce qui est le cas, par exemple, quand on a travaillé, nous, sur les chansons de mai. Du mois de mai. Alors, c'est marrant parce qu'on a fait un concert il y a pas longtemps, et il y a quelqu'un qui appelle ce moment « passer le mai ». J'ai trouvé joli. Je l'ai jamais entendu dans les monts, c'était du côté de Roanne, passer le mai. Ça veut dire entre le 31 et le avril et le 1er mai, on passe sous les fenêtres, on chante sous les fenêtres. Et en fait, les chansons du mai, elles sont plusieurs en réalité, et sachant que c'est un rituel qu'on trouve quasi dans la France entière en fait, hein, mais les chansons sont pas exactement les mêmes. Mais le rituel, lui, il est le même et il raconte des choses. À une époque, ça se faisait seulement entre hommes et seulement des jeunes hommes. Et puis, de manière plus récente, ça se pratique encore, alors avec moins de monde, mais quand même. Et pour le coup, on trouve des femmes, c'est intergénérationnel. Du coup, ça dit plus la même chose. Voilà. Et on a, nous, on m'a raconté cette histoire, notamment, c'est Hélène et Pascal, qui sont du village de Chambolongeseigne dans les Monts, qui m'ont raconté. Donc c'est Hélène et la maman, et Pascal c'est son fils, elle a 94 ans là au moment du témoignage, et ils parlent tous les deux de ce moment, de passer le mai.
0: Ben peut-être alors on va écouter ce collectage de Hélène et Pascal qui racontent comment ils passent le mai.
3: Tu l'as jamais chanté toi le mai?
4: Hein?
3: Le mai, le mois de mai, le mai, tu l'as jamais chanté?
4: On l'a braillé, je pense qu'on l'a bien chanté.
3: Oui, mais tu as participé.
4: Ah bah oui.
3: Ah, mais bon.
4: Attends, c'était une institution, fallait être à l'article de la mort pour pas y aller.
5: Oh, moi derrière, on chantait sous les fenêtres. récupérer des œufs. Le problème, c'était de les ramener en tuer jusqu'au bout de la nuit.
3: Et dans le village, on lançait une pièce. Le but, c'était de manger l'omelette en arrivant.
5: Le matin. Une fois, Michel Venet, il s'est cassé la gueule à 10 mètres du restaurant. L'omelette a été bien moins grosse, là, sur le coup.
0: C'est très amusant. Et alors du coup là maintenant vous pouvez peut-être nous jouer le morceau qui est sorti de ces collectages autour du mai.
2: Alors comme le mai c'est un gros truc, on en a plusieurs des morceaux. Alors comme aujourd'hui exceptionnellement dans les studios de Radio Dio, on a décidé qu'on jouait en vrai, on va vous interpréter une version qui est vraiment la nôtre en fait, hein, qui est recomposée du chant du mai qu'on chante dans le Rhône. Et puis ensuite on en écoutera une autre.

0: Et merci beaucoup Tabdru pour ce morceau dans les studios de Radio Dio. Donc du coup, c'était un morceau du collectage autour du mois de mai qui vient plutôt du Rhône, c'est ça ?
1: Alors ce morceau-là, effectivement, ce texte vient du Rhône, mais il existe aussi un texte qui vient de la Loire. Et puis il existe aussi des textes anciens qui parlent de ce moment du mois de mai. C'est vraiment, c'est prolifique la matière autour de ça. Et dans le cadre de Tabdru, du Quatuor, on a un morceau du mai qu'on chante sur scène et qu'on a aussi enregistré dans l'EP. C'est un mélange entre un texte qui nous vient de Mornant, du coup côté Rhône, qui est un texte ancien qui célèbre le mois de mai, le retour du printemps, avec cette chanson traditionnelle de la Loire.
0: Très bien, bah, je vous propose d'écouter l'enregistrement qui va être présent dans l'EP La Revolte de Tabdru, maintenant sur Radio Dio.

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1: Et nous sommes toujours sur Radio Dio avec Tap Dru dans les studios. On vient d'écouter Lomé. Alors,
2: ouais.
1: Attention, Lomé. Donc voilà, c'était plutôt de là, issu du collectage de la Loire,
2: oui.
1: Sur l'histoire du mois de mai.
2: Oui.
1: Et je me demandais, là, en écoutant, donc là, on a eu des versions un peu plus intimistes, acoustiques. Bon, aussi parce qu'on est dans les studios en live. Et là, on a eu un aperçu de ce que ça donne avec les quatre autres membres, avec cet extrait de votre nouvelle EP. Et comment est-ce que vous faites votre arrangement musical, vocal, instrumental? Est-ce que vous êtes aussi dans ce truc de attaché aux transitions, pas trop? Est-ce que vous avez la liberté? Comment est-ce que vous faites vos choix?
3: Alors, souvent le point de départ de la chanson, ça se passe avec Marion et moi. On bidouille des maquettes, voilà, du chant à deux voix, des petits trucs de synthé, des petites percus. Et après, on envoie ça à Anthony Gatta, qui est le percussionniste de Tap Dru sur scène avec nous. Et là, il va nous faire des propositions, il va nous demander des trucs, et on va dialoguer autour de ça, se renvoyer des maquettes, faire voilà, du ping-pong, se retrouver pour parler de tout ça. Donc il y a une très grande part de la créativité et de l'expérience d'Anthony dans les morceaux de Tap Dru sur scène. C'est vrai qu'on a commencé l'émission avec nos petits arrangements à deux voix, et là, on a un aperçu de ce qui se passe après, justement, avec la collaboration avec Anthony et aussi avec Baptiste, qui est au clavier, qu'on retrouve en résidence une fois les maquettes avec un résultat qui nous convient avec Anthony. On retrouve Baptiste en résidence et là, il réinterprète les petites parties de synthé, il fait des propositions en plus, parce que Baptiste est un claviériste qui a beaucoup d'idées, beaucoup de personnalité. Et voilà comment on fabrique nos morceaux. C'est vrai qu'on ne s'attache pas à une tradition musicale. On est très dans le son qui nous traverse. Y a un peu cette idée qu'on est traversé par plein de cultures, que plein de sons dans les oreilles, et qu'il y a quelque chose qui en ressort, et c'est quelque chose qui est mélangé. Et voilà, ça nous plaît, ça.
2: Je me rappelle, je ne sais plus de quand c'était exactement, mais je dirais que c'était en 2010 ou en 2011. Quand on est allé voir Daniel Waro, Nuit de Fourvière, je me rappelle comme d'un grand moment de ma vie. Mais du coup, je me souviens comme j'étais au taquet d'aller voir ça, quoi. J'étais comme une dingue. Alors, c'est hyper intéressant parce que depuis cette époque, le Maloya a fait un énorme boom dans les musiques alternatives et qu'on appelle assez arbitrairement, je trouve, musique du monde, ce qui ne veut rien dire. Mais du coup... les cultures qui nous traversent, elles sont extrêmement nombreuses parce que nous, d'abord, les Monts-du-Lyonnais, on n'en est pas issus, hein, on est allé y vivre et on a découvert tout ça sur le tas. Mais en plus, nous, on est les enfants des années 90. Donc, en fait, notre culture à nous, c'est la mondialisation.

0: Et puis moi, quand j'étais enfant, j'ai grandi aussi en grande partie avec la communauté antillaise à Grenoble. Donc j'avais, moi, un truc où des hits zouk de l'époque qui étaient très présents. Tout ça pour dire qu'on a été très traversés par plein de choses.
1: Il y a Anthony aussi qui amène sa patte. Lui, il a beaucoup bossé les musiques orientales, voilà, entre autres. Baptiste qui a un petit côté jazz aussi, mais
0: oui,
1: pas que, aussi baroque.
0: Et puis musique espagnole, et puis très fort.
1: Attention.
0: Et puis il est passé du côté de la Bretagne où il a rechopé aussi des trucs. Donc voilà. Et en fait, finalement, ce qu'on fait, je crois, enfin moi en tout cas, ce qui me plaît, c'est de faire une musique populaire. Ça veut dire quoi? Ça veut dire c'est un truc avec plein de machins qui nous parle à nous, et on espère que ça parle à d'autres. Mais finalement, ce qui va nous intéresser, c'est ça, c'est cette matière en fait qu'on a trouvée en laissant traîner nos oreilles. C'est ça. Et elle est aussi inspirée, pardon, de musique traditionnelle française, parce que c'est aussi aujourd'hui des lieux qu'on fréquente beaucoup. Simon va beaucoup danser en bal folk. La musique polyphonique, c'est marrant, un des premiers collecteurs qui était américain, qui s'appelle Alan Lomax, et qui a collecté notamment le blues, etc., enfin, qui a été un monsieur extraordinaire pour toute cette pratique du collectage, est venu aussi en Europe, et il a dit la spécificité de l'Europe, c'est vraiment la polyphonie, le chant polyphonique, et c'était un truc qui revenait beaucoup, et en fait clairement on en est imprégné, puisque quand ça sort de nous, bah, ça fait ça.
1: Oui, en fait on n'est pas très conscient on lâche l'affaire là-dessus. Enfin, on est traversé par des choses, on n'invente rien, on est traversé et ça sort. Et on espère. Après, voilà, on s'applique, avec Anthony notamment, à être audible. C'est-à-dire qu'on se méfie aussi de. Alors, on se laisse aller dans nos élans créatifs au début, et après, on travaille pour se dire non, attends, là, on ne comprend rien. Là, il faut trier. Là, il faut que ce soit plus clair. Il faut que ce soit audible. On essaye vraiment de penser à créer une musique que quelqu'un de néophyte puisse se laisser aller dedans. Et pas besoin de se creuser la tête.
0: Anthony, il amène quelque chose de pop, en fait, dans ces arrangements-là. Et moi, qui m'amuse et qui me plaise beaucoup, que j'aurais jamais amené moi toute seule, en fait. Et du coup, ça, c'est hyper intéressant. Et je trouve que dans on a un morceau, notamment, qui est chouette de, quand même, de faire passer à Radio Duo, parce que c'est de Tape Dru, c'est son morceau stéphanois, où on a gardé, d'ailleurs, une prononciation un peu comme on peut l'entendre dans l'enregistrement original de cette chanson. C'était déjà une chanson. Et voilà, et on peut entendre, pour le coup, dans ce truc-là, bah, y a déjà, c'est un morceau, nous, dans notre interprétation, c'est Simon a amené des synthés dès le départ. Et puis, voilà, dans ce qu'on a déployé aussi Anthony, il y a vraiment tout ça.
1: Du coup, c'est le morceau Peur à Bazan dont tu parles. Donc, chanson stéphanoise, 19e, début du 19e.
0: On ne sait pas. Fin du 18e, début du 19e, c'est une chanson qui n'a pas d'auteur et ça parle de la condition ouvrière, voilà, de la violence de la condition ouvrière.
2: Donc là, vous avez repris une chanson qui existait déjà,
0: oui,
2: et que vous avez remixée, recomposée,
0: oui,
2: derrière.
0: Oui.
2: Bah, peut-être alors on pourrait écouter la version originale de cette chanson,
0: oui,
2: et voir ce que vous en avez fait après.
1: La version originale qu'on a trouvée. Donc c'est déjà une interprétation.
0: Oui, c'est ça,
2: oui,
0: c'est déjà un enregistrement du 20e de cette chanson.
1: Nous, on n'a pas trouvé de traces de celles qui pouvaient se chanter à l'époque, époque qu'on ne connaît pas, d'ailleurs.
2: Oui, bah, toute la question des musiques traditionnelles, on en a des versions, on en retrouve une avec plein d'enregistrements,
0: c'est
2: différents,
0: ça,
2: selon les régions, les endroits, les personnes.
0: C'est ça.
2: Bah, alors, écoutons déjà celle-là, sur laquelle vous vous êtes basé,
0: oui,
2: pour après vous recomposer derrière.

0: Voilà une interprétation qu'on a trouvée sur un vinyle.
1: Oui, c'est Eric Vernet qui habite à Santé qui m'a fait entendre cette chanson, et du coup qui est interminable, elle est très très longue, et dans la prononciation, là c'est la prononciation d'une époque, hein, les R sont roulés, et il y a un truc assez pas clair entre l'accent qu'on avait déjà en français à cette époque-là, mais aussi un accent un peu occitan à Saint-Étienne, on est point de contact en fait, il y a un peu les deux, donc c'est aussi une manière, voilà. Et effectivement,

0: Effectivement, nous, on en a fait autre chose.
1: Et donc, cette chanson, donc, elle raconte, nous, ce qu'on en a gardé, en tout cas, de ce que, là où ça nous parlait, parce qu'il y a aussi cette idée, toujours, c'est des chansons, elles résonnent avec ce qui se passe aujourd'hui, en fait. C'est quelque chose qui vient résonner. Et notamment, quand, dans cette chanson, il parle des gens qui sont payés pour aller à la guerre à la place des gens riches, hein, des ouvriers qui, déjà, sont maltraités, sont pas considérés, sont pas respectés.
0: Mais ils sont écrasés par ce qu'ils appellent les messieurs, en fait. Voilà. Hein, le monsu, voilà. qui, en fait, n'ont aucune considération pour les gens qui travaillent. Ça les intéresse pas du tout.
1: Et du coup, qui les paye pour aller à la guerre à leur place.
0: Puisqu'ils ont une vie qui compte pas.
2: Sujet toujours d'actualité avec les guerres qui se passent un peu partout et qui se rapprochent toujours plus.
0: Oui.
2: Donc oui, c'est des vieilles chansons, mais qui résonnent quand même aujourd'hui.
0: Oui,
2: donc
0: puis ça... sur les conditions, en fait, des gens, qui a du pouvoir, qui n'en a pas. Et en fait, on est toujours dans les mêmes problématiques. ça bouge, ça change de visage, mais les problèmes sont les mêmes. Il y a des vies qui comptent et puis il y a des vies qui comptent pas. Et c'est pour ça que cette chanson, elle est vraiment importante pour nous.
2: Puis en plus, Saint-Étienne a été un des gros pôles aussi d'industrie de l'armement. Enfin, il y a toute une histoire locale autour de ça. Enfin... Oui, et du coup, vous avez fait un remix de cette chanson que peut-être on peut écouter, qui est présent dans votre nouvel EP.
1: Tout à fait.

0: Et on est toujours sur Radio Dio 895 et on accueille encore Tab Dru dans les studios. On a écouté du coup cet enregistrement de votre nouvelle EP, Peura Bazan. Bon, pour la prononciation...
1: C'est pas mal. Enfin, eux, ils prononcent comme ça, en tout cas dans l'enregistrement original. Nous, dans les mots, on dirait Peura Bazan.
0: Peura Bazan. Vous ne prononcez pas le R,
1: non,
0: du coup.
1: Non, enfin, si, mais trop, un peu bizarre. Peura Bazan. Il y a un son, mais il est un peu spé.
0: Un nouveau type de R. Mais, oui. Mais c'est intéressant, en fait, on reconnaît un petit peu des mots. Quand on entend, on a des mots qui nous raccrochent un peu à ce qu'on connaît du français. Et il y en a d'autres qui sont différents, donc on devine un petit peu le sens des paroles. Mais peut-être, est-ce que tu voudrais un peu nous raconter un peu c'est quoi ce que raconte cette chanson, quelques extraits du texte
1: Alors du coup, en sortant cette EP, on a décidé de sortir un livre avec... dans lequel effectivement on a mis les textes des chansons, leur version phonétique pour essayer de garder l'oralité et aussi une traduction des chants. Dans cette EP, quand on a la version livre, on a aussi dans un CD spécial dans lequel il y a les collectages d'origine, dans lequel, voilà, pour comprendre un peu tout le cheminement, il y a l'histoire de chaque chanson, en fait. Effectivement, ce texte parle de la basane, qui est l'ouvrier. Au départ, la basane, ça désignait le tablier des travailleurs, et à force, on a dit la basane pour les travailleurs eux-mêmes. Et donc, cette chanson, elle dit pauvre, enfin, ce qu'on en a gardé, parce qu'attention, le texte original est très long, on le trouve dans le livre, mais voilà, on a raccourci parce que c'était vraiment très long. Donc ça dit « Pauvre Bazan, ton sort est malheureux, tu es la graine qui fait les bons héros. 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
2: Voilà. C'est des traductions, qu'on a sur le livret, mais qu'on a mis aussi sur le bandcamp du groupe où on peut écouter les morceaux. Et j'ai chargé donc, une version en patois avec une orthographe pas figée, en fait.
1: L'orthographe n'est pas normalisée.
2: Voilà, Et ouais. La traduction, pour ceux et celles que ça intéresse.
0: Donc pour écouter Tab Dru, vous pouvez l'écouter sur le bandcamp.
2: Oui.
0: Acheter le CD et avec le CD, ce livret que tu as dans les mains, bon là vous pouvez pas voir, mais c'est un très beau livret.
1: De grande beauté.
0: Sérigraphié, il a l'air d'être relié à la main, dans des couleurs un peu violet, rose, et de ce que tu montrais tout à l'heure, en plus il a deux côtés, c'est vraiment un bel objet qui accompagne ce CD.
1: Oui.
2: On l'a sérigraphié à Saint-Etienne en plus,
1: à l'Estampille. Ouais. Voilà, avec Delphine qui a été quand même trop super. Et ouais, effectivement, il est relié à la main, c'est des heures de boulot, et il a été mis en page. Par Julia, une amie, Julia Robert, graphiste, qui a fait un super boulot d'illustration. Donc oui, c'est très joli.
0: Et donc on pourra l'acheter pendant vos prochains concerts ou à certains endroits à Saint-Etienne.
1: Oui. Et puis sur le Bandcamp, ce sera possible de le commander aussi. Allez, francs bio, comme on dit chez nous.
0: D'accord. Donc si vous voulez le commander sur le Bandcamp, c'est possible. Et je me demandais, là, vous avez commencé à tourner un petit peu localement. Est-ce que c'est arrivé que vous faites, est-ce que vous avez fait des concerts avec des personnes qui avaient été présentes pendant les collectages ou des personnes qui, par exemple, connaissaient l'original de cette chanson? Est-ce que vous avez des retours là-dessus?
1: On a souvent des personnes quand on est programmé localement. Donc là, on attend la saison prochaine. Si les gens ils veulent nous inviter, on vient, on est content, faut pas hésiter. Les prochaines dates là sont prévues plutôt du côté de la Suisse, mais quand on fait des choses en local, effectivement, on a des gens, notamment à chaque fois qu'on joue du côté des Monts du Lyonnais, on a des patoisantes qui viennent. Globalement, ils sont super contents. Après, quand on fait des choses comme ça, on touche à du patrimoine qui est en voie de disparition. Les gens ont un affect très fort avec ça. Moi, je connais une personne, alors ça fait pas beaucoup une personne, mais cette personne existe, qui n'est pas content. Parce que y a des tambours sur sa langue, qu'il trouve ça absurde. Enfin voilà, quelqu'un à qui ça déplaît fortement. Globalement, les gens sont hyper contents, ils sont plutôt extrêmement encourageants. Nous, les anciens, les anciennes qui transmettent, ils sont là, ils sont à fond.
2: Ils ont été super généreux et accueillants parce que toi, quand t'es arrivé, en même temps, t'as été honnête. Tu leur as dit, moi, je viens vous voir pour entendre vos histoires, ça m'intéresse et tout ça. Mais avec ça, je vais faire de la musique et de la musique qui me ressemble, c'est la musique actuelle. Voilà, eux, ils n'auraient pas fait comme ça. Voilà. Et du coup, il y a quelque chose de toute façon, nous, on s'est positionné de façon à leur dire que, nous, on ne prend pas leur place. Eux, ils font un énorme travail de sauvegarde de la langue. Il y a la fête du patois tous les ans en avril dans les Monts du Lyonnais. Il y a des ateliers. Alors, en fait, il y a plein de gens qui font des choses. Ici, je crois qu'à Romumé-Ninges, il y a des choses
1: bien
2: qui
1: sûr.
2: Se passent. Enfin, il y a plein de gens qui font plein de choses. Il y a la fédération autour du Franco-Provençal. Il y a une association, l'AFPL, les Amis du Franco-Provençal en Pays Lyonnais.
1: Mais il y a la fédération de l'Est du Franco-Provençal ou de l'Arpitan. Il y a plein de choses aussi au niveau de la Savoie, où on va d'ailleurs davantage utiliser le terme arpitan. Il y a gros litige sur la manière de nommer cette langue. Nous, on utilise les deux hein, en fonction de ce que les gens ont envie d'entendre.
2: Nous on propose... Enfin, ouais, on est dans la proposition. On propose quelque chose. Voilà. C'est pas autre chose. C'est quelque chose à côté. Et on marche sur les pieds de personne. En
1: fait. Et on est très soutenu globalement par les personnes et c'est trop chouette.
2: Ouais. Ils ont été très généreux parce que toi, quand on a des doutes sur notre prononciation, tu vas les voir.
1: Je les appelle.
2: Jean Montalent, Claude.
0: Vous commencez. C'est un petit peu vos collaborateurs, ah, collaboratrices.
1: Ah, mais c'est
0: quoi,
1: des collaborateurs et de l'ombre. Et en fait, ils sont fondamentaux. Hein, sans eux, on ne fait rien.
2: Quand tu écris des paroles, tu vas vérifier que ça marche bien, que tu as bien pensé le truc.
1: Je leur envoie des mails, je les appelle, ils me font des prononciations. Ils me disent non, réponds pas, je laisse sur ton répondeur. Donc bon, non, c'est super.
2: Puis c'est gay, je veux dire, il y a quelque chose de. Les personnes, enfin, ce que tu me racontes, parce que moi je suis pas toujours là, moi c'est vrai que je suis plutôt du côté musical, mais ce que tu me racontes, Marion, c'est quand tu arrives avec un texte, il y a ce truc, une chanson Luffy que tu es allé voir Claude. Oui, tu me fais le nom de la tête. Là.
1: Ah si, t'as raison, Claude. Oui, c'était Claude Chambe.
2: Claude Chambe. Oui, pas Claude donc. Claude Chambe. T'es allé le voir, tu dis ouais, je vais rajouter des couplets parce que dans ta chanson, dans la chanson, c'est pas sa chanson, dans la chanson, il y a que des filles. Alors c'est une chanson qui se chante sur les chemins. Les gens voient des villages aux alentours ou les villages des gens qui marchent avec eux et c'est tout le temps. Alors les filles de tel village, alors elles ont des grosses chaussures qui font péter les roches. Les filles de tel village, elles ont des culottes qui elles aiment faire voir.
1: Un tombereau, voilà. Donc c'est une forme particulière de panty.
2: Voilà. Donc en même temps c'était une chanson qui s'improvisait en fonction des villages, on rajoutait des couplets et c'était satirique, c'était pour rigoler quoi, mais c'était toujours les filles qui trinquaient et du coup nous, Marion t'as voulu rajouter des garçons bien sûr et des couplets aussi, puis tant qu'à faire puisqu'on y va, on s'amuse avec ça et donc t'as écrit des choses et puis t'es allé voir
1: Claude Chambe, on s'est pris la tête sur les rimes, oui qui m'a aidé à reformuler tout ça.
2: Et quand tu m'as fait écouter l'enregistrement de votre travail, on sent qu'il y a un plaisir de chercher de vers chez nous, par exemple,
1: de Véchine.
2: Avec comment on va faire pour faire rimer avec ça? Chine, le pays.
1: Il me dit, il y a la Chine.
2: On peut faire un truc.
1: Aussi, Chine, Véchine.
2: Donc le dernier couplet que tu as rajouté, c'est.
1: Mais ceux qui ne sont pas de Véchine, donc et ceux qui ne sont pas de chez nous, venant de Perpète ou de Chine, qui viennent de Perpète ou de Chine, pouvant faire la ronde à Vouenne, ou à Vouenne, ils peuvent faire la ronde avec nous. Enfin, voilà, mais c'est un truc effectivement qu'on a fait avec Claude.
2: Ah ouais, le vieux, le jeune.
1: Avec le vieux, avec les vieux, avec les jeunes. Je n'avons pas de peine. Ça ne me fait pas de peine, ça me fait plaisir. Et grande pensée pour Claude Chambe, parce que Claude Chambe, il est mort il y a 2 ans. Et c'était vraiment un bébé. C'est le problème de travailler sur des collectes avec des anciens et des anciennes.
2: C'est quelqu'un précieux.
1: On les rencontre, on les aime, mais on les perd.
0: Ouais. Au moins, vous les avez rencontrés, ouais. On a eu le temps de faire ce travail avant qu'ils disparaissent.
1: Oui, et c'était trop chouette.
0: Peut-être, du coup, vous pouvez nous jouer alors cette musique dont vous parlez, là, Luffy, en live dans les studios.
1: Yes. Luffy. Alors,
0: temps de mise en place, parce que dans les studios, on a les mêmes micros pour parler et pour chanter, et que là, on va entendre un son qu'on n'a pas encore entendu. C'est le tambour, je sais pas si c'est un nom.
1: C'est un bombo argentin, ça vient d'Argentine. C'est un tambour traditionnel, mais d'Argentine.
2: Ça y est, je suis prêt.
0: C'est parti, on est parti pour Luffy.

0: Et c'était Tab Dru sur Radio Dio avec ce morceau Luffy. Merci. Effectivement, on a entendu le petit moment où vous... j'ai repéré les Chines. Je ne saurais pas le redire exactement, mais du coup, ça aide d'avoir ce livret, de savoir de quoi ça parle pour pouvoir aussi mieux suivre. Ça fait un autre sens, je trouve, quand même, quoi, à l'écoute.
1: Après, ce qu'on aime aussi, alors, on aime, en concert, on aime donner des clés de compréhension. Mais j'aime bien, moi de toute façon, je l'ai abordé comme ça, cette langue, je la comprends pas très bien, et de mieux en mieux, mais quand même, au départ, je la comprenais pas très bien, et ça m'intéressait. Et j'aimais cette perception floue de « ouais, je comprends de quoi ça parle globalement », mais pas tout. Et ça met dans une autre disposition d'écoute, voilà.
2: Après, c'est vrai que moi, je l'apprends pour le coup. Et puis, de toute façon, il arrive ces moments où on n'a plus le choix. C'est-à-dire que quand on est comme ça, on a reçu une lettre. J'adore quand je reçois des lettres comme ça de Mick Nerol, qui intervient à Radio Dio sur l'émission Langue Garbelle. Et du coup, Mick, il est magique parce qu'il m'envoie des lettres totalement écrites en arpitan. Donc, du coup, c'est tout un taf de traduction. Mais en fait, c'est des gens comme ça qui nous emmènent. On n'a pas le choix. Moi, la langue, je l'apprends parce que je n'ai pas le choix. Parce qu'en fait, à la fin des concerts, les gens, certaines personnes t'interpellent et ils parlent en patois. Et puis maintenant, dans les collectages, parfois je vais chez les gens et ils parlent en patois et c'est marre. Et en fait, du coup, ça nous amène vers ça. Mais effectivement, c'est pas grave de pas tout comprendre. Il y a des espaces fantasmés qui ont leur beauté.
3: Tout ça cohabite.
0: Oui. Et du coup, vous étiez de base pas, enfin, vous connaissiez pas cette langue au début de votre travail. Vous
1: non,
0: l'avez
1: justement.
0: Appris au fur et à mesure. C'était
1: Non, justement, et c'est là où moi, musicalement, ça me touche. C'est, je me dis, j'ai grandi dans un territoire dont je ne saurais pas reconnaître la langue. Et ça crée un truc un peu vertigineux. Et c'est ça que j'ai envie de partager avec les gens qui sont dans le public de Tab Dru. C'est-à-dire, en fait, cette langue, vos grands-parents la parlaient au quotidien presque. Enfin, pas forcément tous et toutes, mais c'est une langue qui était parlée sur les marchés, à la maison, dans les réunions de famille, tout ça. Enfin, et... on ne sait même plus à quoi elle ressemble pour la plupart d'entre nous.
2: Alors qu'il y a des gens, moi, là, qui ont 80 ans, qui racontent que quand ils sont arrivés à l'école, il y avait toujours des élèves dans la classe qui ne savaient pas parler français.
1: Et ça, c'est vertigineux. Et donc, ça raconte quelque chose aussi. Alors moi, je ne suis pas linguiste, je ne suis pas historien. Je suis très dans le sentiment. Mais je me dis quand même, une langue qui disparaît sous nos yeux comme ça... Alors non, c'est pas possible.
2: En fait, c'est des cultures balayées complètement, et c'est un écrasement en fait de la culture populaire. Ça veut dire que ok, on a tous les histoires des rois et c'est super, moi j'adore personnellement. Mais ok, mais en fait, l'histoire des gens qui sont comme nous et qui étaient comme nous, c'est quoi? Et ça, paf, pouf, ça n'existe plus. C'est pas normal. Et c'est pour ça aussi qu'on se retrouve dans des phénomènes où il n'y a rien à faire. Même si au départ, il y a un truc d'imaginaire, il y a quelque chose d'esthétique, etc. Mais tout est politique. En fait, utiliser une langue minoritaire comme ça, ça fait sens, ça a du sens. Qu'on le veuille ou qu'on le veuille pas, c'est comme ça. En tout cas, pour nous, c'est comme ça. Et ça s'oublie pas. Et c'est pour ça que c'est important pour nous de faire attention et d'être dans le remerciement des personnes qui nous donnent des choses, parce que c'est pas venu comme ça du ciel. Il y a des personnes qui pratiquent, qui transmettent. Sans elles, sans eux, il se passe rien. Et c'est pour ça aussi que, bon an, mal an, bah oui, on finit par apprendre. Parce qu'en fait, c'est des espaces qui fait ça fait plaisir de les investir, ces espaces. D'avoir des langues comme ça. Alors, j'étais un peu déçue, j'ai vu que ChatGPT il savait parler un peu en arpitan, et en même temps c'était bien, en même temps ça m'a fait mal. Il y a ce truc de c'est la langue comme ça, vas-y, t'as pas compris, tant mieux. Non, j'exagère, mais il y a un truc chouette en fait dans ces espaces là.
0: Après, c'est important aussi que ça soit que les langues traditionnelles soient attachées à un truc de mélange, que ce soit pas attaché que aux vieilles personnes.
2: Bien sûr.
0: Que justement, vous, là, j'ai l'impression que vous voulez faire des remixes qui sont... Enfin, vous la reprenez, mais vous en faites des mix avec plein d'inspirations de plein de pays différents, et que ça soit pas que... Parce que la culture traditionnelle régionale, c'est quelque chose qui peut être des fois attaché à aussi des valeurs traditionnelles, réactionnaires
2: et identitaires.
0: Et du coup, c'est important que ça reste pas que dans cette sphère-là, surtout dans le contexte actuel politique.
2: Bien sûr. Mais ce qui est intéressant, c'est que dans les gens qui nous transmettent, on n'est pas du tout dans ces espaces-là, en fait. Pas du tout.
1: Non,
2: Ça pourrait être d'ailleurs un a priori qu'on pourrait avoir de l'extérieur, et en fait, pas du tout.
1: Nous, les personnes qu'on a rencontrées, enfin moi que j'ai rencontré quand je vais à la fête du patois et tout ça, c'est des gens qui se servent de cette langue. C'est la langue de la convivialité.
2: Des blagues.
1: De la blague. Et c'est ça, en fait. C'est pour ça qu'ils portent cette langue. C'est pour être ensemble.
2: Oui.
1: Et il n'y a pas de revendication.
2: Et il n'y a pas de fermeture,
1: nous,
2: surtout. Et
1: trouvé,
2: eux, ils sont hyper contents de le transmettre. Mais oui, bien
3: pas
2: sûr.
3: Plus qu'ailleurs.
2: On peut pas, pareil, on ne peut pas travailler cette matière sans avoir en tête l'écueil identitaire que travailler sur des espaces ultra locaux peut générer.
3: Mais ouais. L'écueil identitaire dont on parle avec le Rassemblement National et tout ça, de toute façon, il est absolument fantasmé. Il est inventé, une sorte de France complètement inventée. Je ne suis pas sûr que ça les intéresse tant que ça.
2: Non! En fait, c'est ça qui est intéressant. C'est qu'en fait, c'est ça, ces trucs populaires. Là, si on se penche vraiment dessus et qu'on l'apprend, en fait, on sort complètement de...
3: Nous, on raconte une histoire d'une France métissée, d'une France mélangée avec diverses cultures, des cultures, la culture française avec le gros F et les cultures régionales qui cohabitent et qui sont ensemble. Et en ce cas-là, elles sont au même endroit que les cultures des gens qui viennent d'ailleurs. Et pourquoi pas ? Voilà.
2: Et puis surtout,
3: ça plaît pas à tout le monde.
2: On se rend compte que dans les démarches en fait de ce qui s'est passé, c'est que on s'est positionné exactement de la même manière avec les paysans que dans les colonies en fait où on a acculturé, où l'idée c'était qu'il fallait que les gens ils aient la culture majoritaire, etc., avec un mépris pour les cultures locales.
3: Nos ancêtres les Gaulois.
2: Mais ouais, aberrant. Mais ce qui est intéressant, c'est qu'en fait dans les espaces de campagne, on a fait des remembrements de terrain, on a imposé des nouvelles manières de faire de l'agriculture et en fait avec un mépris absolu des cultures qui existaient sur place et des langues qui existaient sur place, qui étaient accessoirement interdite à l'école, méprisée, etc. En fait, c'est la même chose. C'est juste les gens qui n'ont pas de pouvoir, on marche dessus et ils font comme on leur dit. J'exagère un peu, mais...
0: Des dynamiques coloniales qui se reproduisent avec peut-être pas les mêmes effets là, institutionnels que la colonisation a eu de la France sur d'autres pays d'Afrique,
2: etc. On n'est pas du tout au même endroit, c'est pas les mêmes échelles. Mais par contre, en termes de posture, c'est une espèce de posture un peu globale.
0: Et je sens que leur fil, et je me dis, peut-être, je sais que vous avez préparé un autre collectage à écouter si avant de clôturer cette émission. Je pense qui peut accompagner du coup une des dernières chansons de votre set.
3: Allez, rapide.
0: On écoute un dernier petit collectage.
2: C'est un collectage qui nous parle justement de l'hiver et Antoine Françon, qui va nous lire un texte qu'il a écrit là-dessus, justement, parle de gestes qui se faisaient à une époque pendant l'hiver et dont on n'a pas la mémoire. Et c'est de ça qu'il parle.
4: Ou fille de chez on, faut que t'avises sa shampoo. 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
3: On va couper Toine, hélas, parce que son texte est très très long. Il a voulu, il y a toutes les saisons et tout ça. On tenait à vous le faire écouter aussi, parce que la chanson qu'on va vous chanter, donc elle est l'extrait de ce texte, hein, on a chopé des moments de ce texte, notamment là ce qu'on vient d'écouter sur l'hiver. Et donc le morceau qu'on va chanter, c'est l'hiver, avec un texte qu'on a, Marion a mixé, avec un poème d'Amélie Jay, une grande poète savoyarde, qui a écrit des magnifiques poèmes qu'elle a traduites elle-même. Elle était déjà dans cette culture-là. Et voilà.
2: Au XIXe siècle, et on a mélangé leurs deux approches.

0: Et merci Tabdru pour cette dernière musique avant que l'on se quitte bientôt. Peut-être avant de partir, est-ce que vous voulez nous dire un peu s'il y a des prochaines dates à suivre ? Je crois qu'il y en a une cette semaine, le jeudi 24 à Saint-Etienne.
1: Oui, on fait une forme inspirée du travail qu'on fait de Tabdru qui s'appelle Happy Chipo, où on rassemble les gens en cercle et c'est au Remue-Méninges. C'est demain
2: à 20h30. C'est un format très particulier, c'est un spectacle musical en duo qui est vraiment axé sur les collectages. Pour les concerts de Tabdru, ben pour l'instant c'est la Suisse, mais avis aux Ligériens et aux Ligériennes, si vous avez envie de faire résonner la langue d'ici dans vos programmations, n'hésitez pas. On reviendra tout près. On a des potentiels aussi, mais plutôt du côté de Verdun. Voilà, c'est les endroits lointains qui nous appellent. Mmh. Mais n'hésitez pas à nous faire jouer par ici. N'est-ce pas, les prix des énergies en ce moment y invitent.
0: Et j'ai l'impression, en plus, vous avez deux formes. Vous avez une forme à quatre, mais vous avez aussi une petite forme plus en mode veillée, un format plus cocon si vous êtes un petit lieu et que vous voulez les accueillir.
1: Oui, c'est une petite forme pour 50 personnes maximum.
2: Voilà.
1: C'est pas la même approche, quoi. C'est beaucoup plus. Oui, c'est ça, c'est la veillée. Mais c'est vrai que c'est pas la même approche. Le Tabdru sur scène, on est quatre, il y a du gros son, ça peut danser, c'est festif, quoi. Ça, c'est explosif. Là où Happy Chipo, c'est.
2: À petits pas, ça veut dire. Ouais, et oui, c'est vraiment petit. Tout petit, on est assis tous ensemble et voilà.
0: Un peu plus comme l'ambiance dans le studio aujourd'hui.
2: Ouais, c'est
1: un mix des deux.
0: Et en plus, j'ai vu que demain, après au Remue-Méninges, il y a un peu chorale rebelle, donc les personnes qui veulent chanter, donc là en langue arpitane, occitan, régionale, diverse, basque. Je pense que c'est assez ouvert. Et d'ailleurs, c'est un rendez-vous qui a lieu deux fois par mois, si vous avez envie de chanter, là, avis aux auditeuristes. Et notamment, qui est souvent accompagné d'un moment aussi pour apprendre l'arpitan, les langues rebelles, que vous pouvez aussi suivre une fois par mois sur Radio Dio, le troisième mercredi du mois, je crois. Avec Mick. Le quatrième mercredi du mois, je me perds dans les chiffres. Eh ben, merci beaucoup. C'était un plaisir de vous accueillir dans les studios.
2: Grand merci, Radio Dio.
1: Merci à Loïc.
0: Et j'espère à bientôt dans les salles, sur toutes les radios locales ou
1: avec
0: internationales
1: plaisir.
0: Ou nationales. voilà, on continue d'écouter Tabdru et on continue maintenant avec la bande musicale de Radio Dio habituelle.
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On vient d'écouter les Chicagoans de Tortoise. Ça a été suivi par l'anglicisme Pic, suivi d'une petite flèche vers la droite sur le 895 de Radio Dio.

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1: La très horror movie, musique du projet Christine, a été suivie par Aku et enfin Denzel Curry en compagnie de Tia Corin et Asap Ferg.

0: Vous venez d'entendre Hugh Brown et Irie Heights. Ça a été suivi par Aaron and the Jerry Band.
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0: Pour les oreilles curieuses du 895 MHz, vous venez d'entendre Michel Ndegeocello qui donnait voix à James Baldwin. Ça a été suivi par LL Cool J en compagnie de Fat Joe et Rick Ross et de Koneko Neko.
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On a écouté Kathleen Emery, ça a été suivi par The Coop et Leta Mboulou sur le 89.5 MHz à Saint-Étienne et radiodio.org partout ailleurs.

0: On a écouté la percussionniste rappeuse Kenyan Metheny Drummer Queen. Ça a été suivi par l'anglaise Kate Tempest avant sa transition en Kay Tempest. Et à l'instant, le duo Soul, Sandy et Matthews sur la stéphanoise 895 MHz et radiodio.org dans le reste de l'univers.
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On a écouté le groupe Duplex, ça a été suivi par le piano de Mélaine Dalibert et immédiatement c'était City of Exiles. Et vous n'êtes pas dans une ville d'exil mais dans une ville de refuge, elle s'appelle d'ailleurs Radio Duo.

Un grand monsieur du rock'n'roll, Neil Young, Angry World, a été succédé par Björn Magnusson sur le 895 de Dio, et tout de suite une sucrerie en forme de Madeleine de Proust dédiée aux Steph qui ont connu les années six-pack.

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surf musique des Agamemnons a été suivie par celle de la lyonnaise que l'on nomme Cassidy. Et tout de suite, à l'instant, eh bien, c'était Three More Shallows sur le 895 de Radio Dio.

Pulsar Ensemble, suivi du duo Luna Tractors. 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

Rosé, Loïs, Romero et Ali Boria a été suivi par le groupe Angrusori en compagnie de la musicienne tchèque Iva Pitova. Duo 8-9-5.

0: On a écouté le groupe belge Azmarie, suivi du groupe Mafilaco en trio sur le 895 de Radio Dio.
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1: Brain Damage en compagnie du grand toaster Big Youth a été suivi par Dr. Dre et Snoop Dogg sur le cultissime Still Dre et à l'instant le duo Fellure et Andro sur le 895 de Radio Duo.

0: On a écouté le duo typographique que l'on nomme point, point, virgule, point, virgule, crochet, parenthèse, suivi de Voix 81, puis de Versari, remixé par Garrett Jones. 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